0: ce ciel brouillé.
1: Play the piano?
2: Mm-hmm.
1: Well, I've never seen a dog that played the piano before.
3: Picasso. Ça vous dit quelque chose, n'est-ce pas? Dali aussi, j'imagine. Et peut-être même Lorca ou Buñuel, de grands artistes et intellectuels espagnols du début du XXe siècle. Mais alors, seriez-vous capable de nommer des figures féminines espagnoles qui auraient, elles aussi, marqué cette même période? Non? Bizarrement, ça ne m'étonne pas plus que ça. Et pourtant, elles ont bel et bien existé. Laissez-moi donc vous raconter l'histoire de la Residencia de Señoritas, traduisible en français par la Résidence des Demoiselles, qui, de 1915 à 1936, a accueilli de très nombreuses femmes pour leur donner une éducation universitaire. Fondée par l'impétueuse Maria de Maeztu, cette école a réuni sur 20 ans de nombreuses étudiantes, toutes plus audacieuses les unes que les autres, à une période où l'éducation approfondie du genre féminin était bien rare, voire même inexistante. Elles sont tellement nombreuses à y avoir étudié ou à y être allées pour assister à des conférences ou des réunions féministes que j'ai décidé de vous parler de quatre d'entre elles. Il s'agit de Victoria Kent, Juana Moreno Sosa, Clara Campoamor et Josefina Carabias.
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Picasso. Ça vous dit quelque chose, n'est-ce pas? Dali aussi, j'imagine. Et peut-être même Lorca ou Buñuel, de grands artistes et intellectuels espagnols du début du XXe siècle. Mais alors, seriez-vous capable de nommer des figures féminines espagnoles qui auraient, elles aussi, marqué cette même période? Non? Bizarrement, ça ne m'étonne pas plus que ça. Et pourtant, elles ont bel et bien existé. Laissez-moi donc vous raconter l'histoire de la Residencia de Señoritas, traduisible en français par la Résidence des Demoiselles, qui, de 1915 à 1936, a accueilli de très nombreuses femmes pour leur donner une éducation universitaire. Fondée par l'impétueuse Maria de Maistu, cette école a réuni sur 20 ans de nombreuses étudiantes, toutes plus audacieuses les unes que les autres, à une période où l'éducation approfondie du genre féminin était bien rare, voire même inexistante. Elles sont tellement nombreuses à y avoir étudié ou à y être allées pour assister à des conférences ou des réunions féministes que j'ai décidé de vous parler de quatre d'entre elles. Il s'agit de Victoria Kent, Juana Moreno Sosa, Clara Campoamor et Josefina Carabias.

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Bravo à vous, merci. Alors, après ce petit rondo de l'espace, voici une valse à 8 ans de l'espace. Voilà, elle s'appelle Genèse. Alors, d'habitude,

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0: Regard sur les transmissions, une série de témoignages de cédants et de cédantes agricoles. Épisode 2. Une page se tourne. Dans ce deuxième épisode, Marie-Pierre et Didier racontent l'histoire de cette ferme familiale qui est restée dans la famille jusqu'à aujourd'hui. Transmettre une ferme, c'est aussi transmettre l'héritage de nos parents, nos grands-parents, ce qui nous a construits, nos frottements et nos évolutions. Pour des éleveurs, c'est aussi transmettre une partie de soi en se séparant de son troupeau. Dans ces circonstances, comment faciliter la transmission d'une ferme, parfois conséquente, en termes de surface, de bâtiments et de matériel? Comment soutenir les éventuels repreneurs? Comment trouver des outils qui rendront possible la transmission? La transmission, c'est toute une aventure.
1: Mon histoire, c'est l'histoire déjà de mes parents, qui étaient agriculteurs, tous les deux. Et puis, il fallait quelqu'un qui prenne, bien sûr, la suite. Mais ce fut une expérience, il a fallu faire l'école agricole et tout. Et voilà. J'ai vécu d'autres choses, j'ai fait beaucoup de sport et j'ai eu la chance d'aller au rugby à Brioude. Et vu que j'étais pas trop mauvais, ils voulaient m'embaucher, quoi. Mais bon, mon père ayant des difficultés, des problèmes de santé, j'ai pris la suite, quoi, voilà. En 1987, mon père faisait un petit peu de viande, des génisses de Pâques, comme on appelait. Après, moi, j'ai continué. Bon, il ne faisait pas d'ensilage. Moi, j'ai amélioré, j'ai fait de l'ensilage. J'ai fait du maïs, sorti de l'école agricole. On nous bourre le chou sur les engrais, les désherbants. Et vas-y, il faut produire. Voilà. Puis, j'ai fait quelques bâtiments. J'ai investi dans le matériel et tout. Voilà. J'ai toujours fait, mais toujours du lait. Toujours, ça tombe tous les mois. C'est une paye qui tombe tous les mois, voilà.
2: Moi, je suis arrivée en novembre 2006. Et après, bon, moi, je travaillais à l'extérieur, notamment sur Issoire. Et en 2007, Didier m'a proposé de le rejoindre sur l'exploitation pour être conjoint collaborateur. Et donc, depuis 2007, je suis donc ici. N'ayant fait aucune école d'agriculture, j'avais ce que c'était un agriculteur, je savais les bases, mais j'avais jamais travaillé vraiment sur une exploitation. Donc il a fallu que je me forme sur le tas. Il y a toute la partie, il n'y a pas que la partie pratique, il y a toute la partie gestion, papier, etc. Donc il a bien fallu que je me forme un peu. Moi, j'ai plus d'approche vers les animaux que vers les cultures. J'aime beaucoup les animaux, donc il y a déjà un lien. Et puis je suis un petit peu focalisée sur le bien-être animal, sur la prévention des maladies, sur l'homéopathie, et puis maintenant un petit peu la communication animale.
1: L'arrêt des quotas, c'était un déclic dans beaucoup d'exploitations. Quoi. Il fallait, pour gagner pareil, il fallait produire plus. Moi, c'est vrai qu'on me dit faut travailler plus pour gagner pareil. Je me suis dit, c'est pas normal.
2: Pour tout le monde.
1: Et il y a 12 ans, il y a la laiterie est passée nous voir et chercher des producteurs qui voulaient se lancer dans le bio. Voilà. J'ai arrêté de faire de la viande, des génisses de viande. Et je suis parti faire du lait bio. Ça a été un changement total, parce qu'il a fallu faire des formations, c'est là et tout, sur la vie du sol, parce qu'autrefois, on ne parlait pas tant de vie du sol que ça. Tandis que là, il faut faire des rotations, il faut regarder son sol, comment il réagit par rapport aux céréales, aux luzernes ou aux trèfles violets, voilà. Après, j'ai arrêté de faire du maïs. Quand on passe en bio, il n'y a plus de désherbants, il n'y a plus d'engrais. Et après, quand tu donnes du maïs, il faut complémenter. Complémenter, il faut acheter du tourteau. Et tourteau en bio, c'est des sommes extraordinaires. Hein. Déjà, il n'y en a pas beaucoup. Il y a le problème, maïs, il faut de l'eau, il faudra arroser. Il y a le problème du gibier, les sangliers adorent ça aussi. Voilà, il y a énormément. Et puis un maïs coûte cher aussi, coûte cher à produire. Les semences sont chères, voilà, et tout, ouais. Et personnellement, les vaches ne s'en portent pas plus mal. Elles ont donné autant de lait, sans maïs, autant de matières grasses. Après, c'est une autre gestion de l'herbe des terrains. Voilà, c'est une autre gestion. C'est le métier de l'agriculteur qui ressort. C'est l'agriculture, la vraie, qui revient là.
2: Peut-être la difficulté quand on passe à un bio, c'est qu'on se dit qu'il faut être autonome, parce que bah, tout est un peu plus cher. Il faut quand même dire que les deux premières années sont quand même difficiles, parce qu'on ne connaît pas la réaction, on peut parler de réaction du terrain, enfin des sols, on ne sait pas où on va en fait. Hein. C'est qu'au bout de 2-3 ans qu'on sait gérer la vie du sol, tel terrain, on va pouvoir semer de l'herbe, etc. Et après bah, ça roule tout seul hein, en fait. Donc il faut aussi chercher l'autonomie et puis l'atteindre. En fait, là, on l'a atteint. Donc, depuis très longtemps, on a atteint l'autonomie sur la ferme.
1: Donc, voilà. On est très contents, parce que ça marche très bien. Et bon, après, c'est une autre agriculture. Et avec le bio, on gagne... On a gagné... Oui, si. Bon, je ne vais pas honte à le dire. On n'a pas fait faillite. On a bien gagné toute notre vie. Bon, ça m'a permis d'arrêter de faire des bêtes de viande, quoi, voilà. C'est une autre gestion. Mais bon, le bonheur se passe par là, c'est bien.
2: L'approche des bêtes, des vaches, quand on élève, et ben c'est facile parce qu'on les a de la naissance, on les apprivoise. Bon, après, bah, les petites génisses, quand il faut les emmener au pré, bah, on prend le temps. Alors, on prend du temps, c'est sûr, mais on les emmène comme ça, elles ont l'habitude de suivre. Et là, bah, tout le troupeau, ça nous suit. Enfin, tout le monde nous suit, mais comme si on avait bah, nos chiens, en fait. On n'a pas besoin de bâton, on n'a pas besoin de rien. En fait, elles sont... Voilà, on les appelle, elles viennent. Après, effectivement, le travail en amont est peut-être un petit peu plus long, quoi. Bon, bah, quand elles sont petites, c'est là qu'il faut éduquer, qu'il faut dire, allez, on y va. On va passer une demi-heure, peut-être une heure, pour que les apprendre à suivre. Mais bon, c'est du temps aussi gagné plus tard, quoi.
1: C'est vrai qu'on n'a pas sélectionné sur vraiment la quantité de lait. On a toujours sélectionné sur des vaches rustiques, avec de la bonne qualité de lait, qualité en matière grasse, topotéique, voilà. Bah, c'est vrai que les vaches, nous autres, marchent tous les jours, voilà. Les prés ne sont pas tous autour de la ferme. Et on a sélectionné sur ça, sur une bonne aptitude à la marche, sur, voilà. Et ça, c'est toute cette sélection qu'on a fait depuis de nombreuses années, quoi. Ça ne se fait pas en 10 ans, c'est sur 40 ans.
2: Il y a quelques années, on avait des limousines, on en avait 3, et en fait, on a une limousine qui avait les dans le pré. Du coup, quand on a été chercher le troupeau, on a dit, bon, bah, on va la laisser tranquille avec son veau, et puis on va aller chercher une remorque, le petit veau et tout ça. Et en fait, c'était extraordinaire, c'est qu'en fait, les deux vaches limousines se sont mis entre le veau et elles ont ramené le petit veau ici. C'était très, très chouette, en fait. Et elles le protégeaient, en fait. Et il n'y en avait pas une qui avançait plus vite que l'autre. C'était vraiment... Ça a été extraordinaire. Ça fait partie des choses... Voilà, on se dit, c'est super, quoi. Bah, y avait Anatole aussi, mais bon, on n'a pas pu le garder. On avait...
1: C'était au moment où la transition, qu'on passait en bio. Ouais. Je faisais encore de la viande. Et, j'avais un bœuf, un croisé salaire, immense, mais gentil comme un agneau. Et on avait eu cherché, on connaissait un peu quelqu'un là qui faisait du... De l'attelage de bœuf.
2: Mais bon,
1: il n'a pas pu le prendre. Parce que il était typé salaire. Et il faisait près de 2 mètres au garrot, il était immense. Et,
2: mais par contre, il était...
1: Gentil, on l'appelait Anatole, et quand on l'appelait, il venait là, pouf, pouf, pouf.
2: Il nous suivait vraiment comme un petit chien, c'était vraiment... Enfin, il y a eu des moments très très chouettes avec les animaux, quoi. C'est vraiment... C'est extraordinaire quand il peut se passer des choses magiques comme ça, quoi.
1: Ben, quand on les aime, ils le savent, hein. Ils le rendent. Personnellement, ça serait dommage que ça s'arrête comme ça, quoi. Voilà. On peut pas travailler jusqu'à 90 ans. Non. Il faut laisser un peu la place aux jeunes qui
2: voudraient bien.
1: Il y a pas mal de jeunes qui sont motivés, ouais. Si, mais après, bon, ça va être les moyens, mais enfin, après, moi, on trouvera des solutions, je pense, pour transmettre, voilà.
2: Parce que, il peut y avoir plein de jeunes qui veulent acheter, mais s'ils ne peuvent pas le faire, ou s'ils s'endettent pendant 20 ans ou 30 ans, c'est quand même un problème, quoi. Acheter une ferme, c'est compliqué, parce que ça coûte cher, ça peut freiner beaucoup de monde, quoi, enfin... C'est quand même dommage que dans nos campagnes, on parte à l'agrandissement. Parce que c'est des agriculteurs qui ont 300 ou 200 hectares. Et en fait, c'est un petit peu, moi je trouve que c'est un petit peu bête de ne pas garder les petites exploitations, les petits troupeaux, le bien-être animal, enfin tout ce qu'on a pu construire. Voilà, et par ici, c'est quand même l'agrandissement qui prime, quoi. Et ça serait, c'est vrai que ça serait très chouette si on pouvait installer quelqu'un, et voilà, enfin. Pas à moindre coût, parce que c'est pas. Enfin, ça peut pas être, mais avec des. Avec des concessions, avec des allègements, je sais pas, moi, enfin, voilà. C'est pour ça que, si quelqu'un s'installe et ils veulent la maison, on est prêt à... De toute façon, il n'est pas bon de rester sur une exploitation quand on a transmis. Et parce que, c'est une gêne pour les deux parties.
1: Il y a deux jeunes qui voudraient partir sur la transformation. Garder le même troupeau et faire la transformation.
2: En bio.
1: En bio, bien sûr. Ouais, ouais.
2: Donc, ça serait bien.
1: Ouais, une cinquantaine d'hectares avec, si ça les intéresse, le matériel, les animaux. Voilà. La maison, parce qu'il faut bien se loger. La génétique qu'on a apportée, déjà, ça plaît très bien aux personnes, quoi, voilà. C'est vrai que la rusticité, la qualité du lait, ouais, c'est déjà bien. Déjà, pour transformer du lait, c'est ça. Alors déjà, c'est une bonne chose, déjà. Voilà. Ça veut dire que je n'ai pas trop mal travaillé.
2: Mais après, il faut qu'elles fassent leur étude, qu'elles voient le financement et tout. Après, on est prêt quand même à faire des concessions. Il faut quand même dire qu'on ne va pas assommer. Il y a peut-être des différentes façons de faire. Soit vendre tout, soit oui. Terre de lien, soit location, soit enfin. On essaie de voir ce qui serait le plus juste pour qu'elle puisse s'installer, quoi. Mais on se pose 1000 questions aussi. Comment, pourquoi, enfin comment ça va se faire? Est-ce qu'il y aura des. Voilà. Est-ce qu'il y aura quelqu'un? Comment ça va se passer? Après, il y a toujours une appréhension de dire notre troupeau, si c'est notre troupeau qui est repris. Est-ce qu'il va être bien? Est-ce que... Voilà, enfin, il y a plein de... Ouais, je dis, il y a 1000 questions qui se posent quand même. Dans la tête, ça fusionne. Après, faut faire confiance aussi aux repreneurs, quoi. Ce qui est normal. Ils auront une façon différente de travailler. Ils auront d'autres réflexions. Ils peuvent amener un plus. Enfin, Après, l'idéal, dans l'idéal, ça serait aussi de prendre quelqu'un en parrainage. Dire, ben voilà, nous on fait comme ça, mais comment vous feriez-vous? Comment, voilà, un échange pendant 6 mois, 1 an, parrainer, dire voilà, nous on fait comme ça, mais peut-être qu'on peut améliorer un truc, peut-être qu'on peut faire autrement. La solution du parrainage est quand même une bonne idée, je pense. Enfin, ça serait super. Puis bon, quand il y a parrainage, on peut se dire, eh ben, pendant 2 jours, on laisse faire la personne, voir comment ça se passe. C'est aussi un petit peu lâcher prise tout doucement.
1: Oui. Ben, déjà connaître un peu tous les terrains. Ouais. Il y en a qui sont très bons, d'autres un peu moins. Voilà, ouais. De visu comme ça, tout est beau, tout est joli. Mais après, il faut rentrer dans le vif du sujet. Quoi. Voilà, comme on dit.
2: Puis ça apprend à se connaître aussi. Mmh. On apprend à travailler ensemble. On transmet notre savoir, mais vice-versa, en fait. Et tout. Enfin, moi, je pense que ça peut être très sympa à faire. Après, faut pas que les gens qui veulent s'installer se disent être agriculteur, ça va être le bagne toute sa vie, parce que il va falloir travailler tout le temps. Non, enfin, faut voir aussi que il y a une partie du travail, mais il n'y a pas que le travail. Il y a aussi, on a du temps pour soi, on peut gagner sa vie, on peut, je pense qu'il faut quand même leur dire que tout ça, quoi. Ça va pas être travailler H24, ça va pas être je galère au niveau financier. La vie d'un agriculteur à notre époque est tout à fait normale. Peut-être pas comme un salarié, mais maintenant il y a les services de remplacement, les gens peuvent partir en vacances. Enfin, il y a quand même plein de moyens qui sont mis en place pour qu'il y ait une vie normale, quoi.
1: Des fois, il y a des mauvais moments, on peut se décourager. Mais il y en a tellement de bons. Parce qu'après, agriculteur, c'est nourrir les gens. Je ne sais pas, il y a beaucoup de gens qui l'ont oublié, ça, beaucoup de personnes. C'est l'agriculture qui nourrit la population. Et ça, je pense qu'il faut en être fier.
2: Après, c'est quand même un beau métier. Parce que c'est la nature, c'est la terre, c'est la vie. C'est quand même quelque chose de beau, quoi. Enfin, voilà, puis il ne faut pas le voir... il faut le voir avec une passion... Et que c'est un beau métier. On aurait eu des enfants ou on aurait la suite derrière. Ça ne veut pas dire qu'ils aient repris la ferme. Il y a des exploitants qui ont des enfants et les enfants, ils partent ailleurs. Hein. Après, on peut comprendre que Didier, ça lui fait mal au cœur. Parce que c'est sa vie, c'est une grande page de sa vie qui va se tourner. Mais que faire, quoi? Enfin, à un moment donné, la décision, il va bien falloir... il faut la prendre, quoi. Et si, justement, au contraire, si cette ferme, elle revit, c'est quand même... vaut mieux quand même qu'elle revive qu'elle se ferme complètement. Parce que, rester ici à la retraite sans animaux, sans... Mais ça va être terrible, quoi. Enfin, voir des bâtiments complètement vides. Mais je pense que c'est encore pire que de transmettre et puis d'avoir une autre vie. Enfin, moi, je le vois comme ça. Après, effectivement, il va y avoir... Ça va être compliqué, mais... Dans la vie, faut tourner la page. Et l'inconnu fait toujours peur. Ou pas.
0: Les témoignages que vous écoutez ont été réalisés dans le cadre du projet Courroie de transmission, porté par le CELAVAR Auvergne-Rhône-Alpes. 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
7: Allez-y, mesdames, bonjour, bonjour. Enchanté. Alors bonjour à toutes et tous, parce qu'il y a un monsieur avec nous. Je suis Debord Eric, je suis pâtissier sur Brive-Charensac. Le but du jeu, c'est qu'on va faire une recette ensemble et surtout que vous puissiez la refaire chez vous tout en vous faisant plaisir.
8: L'objectif aujourd'hui, c'est qu'on se rencontre tous ensemble pour discuter du bien manger, de l'alimentation équilibrée et voir un petit peu ce qu'on peut mettre en place dans son quotidien pour bien s'alimenter. Voilà. Je suis diététicienne nutritionniste en libéral à la maison de santé de Langogne.
7: Donc, on est parti pour faire un cake pomme-carotte, d'accord? Le but du jeu, c'est un dessert sucré qui allie les fruits et les légumes. Je laisserai ma collègue diététicienne vous en parler mieux que ça. Mais l'avantage, c'est que ça peut permettre aux enfants, petits-enfants, de manger des légumes sans s'en apercevoir. Alors, on va partir sur de la carotte. Des sables. La carotte des sables, l'avantage, c'est que sa peau est très sucrée. Nous allons prendre 170 g de carottes. Donc, on va les éplucher et on va les râper. Et en même temps, il va me falloir quelqu'un qui va m'éplucher les pommes.
9: Yes, yes. On va le voir qui va plus vite.
10: Elle est... Les pommes par-dessus la carotte avec,
7: oui. Mélanger. Oui, exactement. On peut mélanger les deux. Ouais, il faut prendre des pommes assez sucrées aussi. C'est des golden. Pendant ce temps, dans un saladier, nous allons mettre tous nos ingrédients secs, c'est-à-dire notre farine, notre levure, notre sucre. Et dans un autre saladier, nous allons mettre tous nos ingrédients mouillés. C'est-à-dire, si je regarde bien, il me faut de l'huile, il me faut des œufs.
11: Alors, farine, 195 grammes, c'est précis.
7: Ah bon, 100 grammes de sucre blanc, nous allons le trouver, il est ici. Nous allons mettre nos matières sèches à se mélanger ensemble. Pourquoi j'ai mélangé mes œufs et mon huile ensemble? Pourquoi j'ai pas dit, tiens, on mélange tout directement dans la matière sèche? Pour pas qu'il y ait de grumeaux, pour que ce soit beaucoup plus fluide.
10: D'accord.
7: J'ai mis, pendant ce temps que je fais tourner mes ingrédients, j'ai mis à préchauffer mon four à 180 degrés. D'accord?
12: Non, mais c'est pas un mémori.
13: C'est pas un
8: mémori. Oh non, même pas. C'est encore plus dur. Alors, messieurs, dames, on se retrouve aujourd'hui pour parler de l'équilibre alimentaire et des familles d'aliments. Donc vous avez des images devant vous. Il vous faut les trier par famille d'aliments. Par exemple, les fruits avec les fruits, les légumes avec les légumes, et je n'en dirai pas plus, voilà.
11: C'est un produit laitier.
6: Mais déjà, il faut enlever tout ce qu'on connaît.
12: Ils sont là-bas.
10: Là. Est-ce qu'on met du chocolat avec le sucre?
12: Oui. C'est quoi ça? Les chartes et des carottes?
8: Ça, ce sont des abricots secs.
6: Fruits secs. Ah. Je sais pas où ça va. Ça,
10: les céréales, on le met avec le pain.
14: Oui, le pain, on peut le mettre avec les céréales.
10: Les fromages, t'avais des fromages là-bas?
12: Oui, on a des fromages quelque part, je sais pas.
8: Là, vous avez fait. Il faut que vous ayez sur la table 7 familles d'aliments.
10: Alors, on va faire
6: les légumes,
10: c'est bon. Les boissons.
12: Oui, boissons.
10: Légumes. Les boissons.
14: Voilà, ça, c'est bon. Les féculents.
10: Mais les féculents, on va mettre les pommes de terre, voilà. Avec les féculents.
6: Oui. Les produits laitiers,
12: on a les produits laitiers,
6: c'est bon.
12: Donc
6: le miel, c'est un produit sucré aussi.
8: C'est pas incohérent non plus.
6: La glace aussi.
8: Lorsque vous mangeriez un hamburger, par exemple, ou une pizza, vous, dans votre présentation, ça fait partie de quelle famille d'aliments? Est-ce qu'on va le mettre plutôt dans les protéines ou dans les féculents? Une pizza faite maison, moi, je trouve pas que ça soit déconnant dans un équilibre alimentaire, hein, parce que y a le féculent, la pâte, dessus, on met des légumes, on met du produit laitier avec du fromage. On mange ça accompagné d'une salade, ça peut contribuer à un équilibre alimentaire. Hein. On peut faire la pizza avec du chou-fleur. Par exemple, les personnes qui sont intolérantes au gluten et qui ne peuvent pas manger de farine, elles peuvent faire leur pâte à pizza à base de chou-fleur râpé. On extrait l'eau, on presse dans un torchon et on étale et ça fait une pâte, un fond de pizza.
6: D'accord.
8: Ok, donc maintenant, on va mettre les images les unes à côté des autres, s'il vous plaît, par famille d'aliments. Et puis, on va regarder s'il y a des erreurs ou pas. Donc, dans la famille fruits et légumes, il y a une image qui me dérange. Et effectivement, c'est le verre de jus de fruits. Et vous, vous mettiez plutôt dans les produits boissons. Eh bien, les jus de fruits, depuis 2017, ils sont rentrés dans la catégorie des sodas. On le met dans les produits sucrés.
12: Ah, sucrés.
8: Ça veut dire que les sodas, c'est une boisson parce qu'on la boit, effectivement, mais en termes d'apport, ça apporte que du sucre. Que du sucre. Donc, dans les fruits et légumes, qu'est-ce que ça nous apporte, cette famille d'aliments, pour notre santé ?
12: Des vitamines.
8: Des vitamines, des fibres.
12: Des minéraux.
8: Des minéraux. Les fibres, pourquoi c'est intéressant pour notre santé ?
14: Pour le transit intestinal.
8: Pour le transit intestinal. Qu'est-ce que ça nous apporte, les fibres, dans notre alimentation ? Ça permet de réguler le sucre et le cholestérol. Quand on va manger des fibres, les fibres vont se plaquer à la paroi de l'intestin, les aliments arrivent et ça va faire comme un maillage et les aliments vont passer plus lentement dans le sang. D'accord ? Donc du coup, ça va ralentir l'absorption du sucre et du cholestérol. Donc les fibres, c'est plutôt intéressant d'en avoir dans son alimentation. Ensuite, une autre famille d'aliments où vous êtes sûr. Donc on a fait la famille des fruits et légumes, la famille des boissons. Je suis OK avec vous. Ensuite, famille des produits sucrés. Alors là, je crois que vous les avez tous bien identifiés. Hein. En ce qui concerne le Nutella, c'est du gras, du sucre. Et un petit peu de noisette et du chocolat. Hein. Un petit peu, hein. Quand on regarde les ingrédients, vous allez être surpris. Hein. C'est les premiers ingrédients qui comptent souvent. Et la noisette, elle est tout au fond, bien loin et en pourcentage très très faible. Une astuce pour faire un Nutella maison, purée de noisette que vous achetez en magasin bio ou purée d'amandes. Vous faites fondre un petit peu de chocolat noir ou chocolat au lait, au bain-marie, et vous mélangez votre purée d'oléagineux, hein, d'amandes ou de noisettes, avec le chocolat, et vous tartinez ça sur du pain complet. Vous verrez, croyez-moi, vous allez vous régaler.
12: Ça, ce sont c'est des cacahuètes.
8: Noix, amandes, noix de cajou.
14: Ah, c'est bon ça.
8: C'est très bon ça.
14: C'est très bon ça, il faut en
12: c'est
14: manger.
12: C'est des fibres alors peut-être.
14: Eh ben, c'est dans les.
12: Non.
8: Qu'est-ce qu'on fait à base de noix?
14: De l'huile de noix.
8: Donc, dans les matières grasses. C'est plutôt dans les produits gras.
12: Il en faut un peu, mais pas.
8: Ça, il en faut combien par jour?
14: Normalement, il faut manger une poignée d'amandes ou de noix.
8: C'est dans les nouvelles recommandations, il faut une poignée de fruits à coque par jour. C'est très bon pour le système cardiovasculaire et c'est riche en oméga 3 aussi. Donc bingo, ça c'est super.
7: Voilà, je vais verser mes noix dans mon mélange. Un dernier coup de robot. Et après, je pourrai dresser avec ma poche, avec ma cuillère, avec, allez, on va dire, mon sac congélation si je veux. Mais l'avantage de travailler avec une poche, c'est que vous aurez beaucoup plus de facilité dans le travail qu'à la cuillère et beaucoup plus proprement. Je vais dresser, je vais mettre ma pâte dans les moules, voilà. Et ensuite, je pourrai enfourner. Alors, on va faire des sortes de petits cannelés. Vous prenez votre poche. Vous pouvez prendre un sac congèle. Vous n'êtes pas obligé d'acheter une poche. Vous retournez, d'accord ? Comme un bras de chemise, comme une veste, tout. Comme ça, vous avez bien votre main qui est en sécurité en dessous et toute propre. Je prends une petite douille. Au pire, si vous n'en avez pas à la maison, je vous dis bien, vous n'êtes pas obligé de la prendre. Je ferme. Et ensuite, je n'ai plus qu'à appuyer comme une seringue, comme une infirmière. Je vais vous les laisser finir de garnir. Attention, la plaque est chaude.
8: 180.
7: Nous allons le mettre à 180 degrés. Alors, 180 degrés pendant 20-25 minutes. Tout dépend de la grosseur de vos gâteaux. Bon, ben voilà, j'espère que ça vous a plu. C'est facile ?
12: Ouais, c'est facile.
7: C'est simple. Et vous voyez, là, j'ai fait 35 mini cannelés avec ma recette. Donc voilà, vous avez de quoi régaler les petits-enfants.
8: Alors, je vais vous mettre au boulot en pratique. Je vais vous imposer un aliment et vous allez devoir me composer un repas équilibré avec. C'est bon ? Mmh. Un petit déjeuner équilibré, messieurs, dames, s'il vous plaît.
12: Un petit déjeuner
8: avec des viennoiseries.
6: Ça, c'est sucré, déjà.
14: Mmh. Ah, bah, du coup, on a pas... Du coup,
6: on peut mettre... Qu'est-ce qui manque, là, alors ? Parce que le pain, tu vas pas le manger seul ?
11: Du fromage ?
14: Ouais. Non, de pain.
12: On n'a pas de pain. Non,
14: j'ai du pain.
6: Et du miel ?
12: Ah oui, avec du miel.
6: Avec du miel.
8: Alors, vous nous présentez votre petit déjeuner.
6: Alors, on a rajouté un laitage.
8: D'accord, pour quelle raison ?
12: Ben pour avoir du calcium, pour avoir calcium. Des os solides.
8: Oui, d'accord, pour avoir du calcium.
6: Ensuite, donc, une boisson.
8: Une hydratation.
12: Un fruit, enfin, plutôt qu'un jus de fruit.
6: Un fruit, oui.
8: Très bien, pour quelle raison ?
12: Parce que le jus de fruit contient plus
6: pour
12: de
6: les fibres,
12: sucre. Il y avait déjà beaucoup de sucre là.
8: Oui, et qu'on a des fibres aussi. Tout à fait.
12: Et ensuite, on a rajouté un peu de pain.
6: Un peu de pain et puis du miel.
8: Pourquoi vous avez rajouté du pain ?
12: Ben pour avoir des féculents.
8: Est-ce qu'on a quand même, malgré tout, des féculents sans mettre le pain ? Malgré tout.
12: Un petit peu dans, les...
8: ouais.
12: dans le croissant.
6: Donc on peut enlever le pain alors.
8: Ouais, moi je l'enlèverai. Et du coup, je ne mettrai pas le miel car nous avons du sucre ici et également du sucre là.
6: Ça,
8: c'est un petit déjeuner qui est bien équilibré. Moi, personnellement, si je mange une seule viennoiserie le matin avec un café, j'ai faim au bout d'une heure et demie.
12: Voilà, c'est pour ça d'accord qu'on a mis le pain pour avoir des féculents. Ouais.
8: Ce qui est intéressant, c'est que le produit laitier va vous apporter des protéines. Et les protéines, elles vont vous permettre d'avoir cet effet, là, comme vous dites, de stabilisation et de satiété. Donc, le produit laitier associé à la viennoiserie va permettre de vous caler, de vous rassasier. Et le fruit, enfin, ça va être la même chose, il va avoir le même effet, car il y a de la mastication, il y a des fibres, et du coup, ça va avoir un effet satiétogène. Donc là, c'est bingo, petit déjeuner équilibré, je viens petit déjeuner demain matin.

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0: Kikou.
1: Salut. C'était une belle transition, ça, en fait.
0: Qu'est-ce que c'est ? Qu'est-ce que c'est ? Parfait, franchement. Aux petits oignons, merci Edouard.
1: Je sais pas d'où ça vient. Salut tout le monde.
0: Salut les Nilos.
1: On s'entend ?
0: Ouais, moi je m'entends bien.
1: Ok, cool.
0: Je t'entends aussi.
1: Risque nul. Risque Radio Campus.
0: Radio Campus.
1: 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Bonsoir.
0: Bonsoir. Première émission de la saison, dis donc.
1: Ah oui, c'est la rentrée aussi. Ouais.
0: Fouf, la rentrée, quelle horreur. C'est une émission qu'on a tout bonnement voulu faire dans la bonne humeur, mais surtout la bonne horreur.
1: Ouais.
0: Pourquoi on fait une émission comme ça, du coup ?
1: Bah, c'était la rentrée totale de Risque Nul, entre hier et aujourd'hui.
0: Ouais.
1: Premier concert post-vacances.
0: Premier concert de la saison hier soir au lieu dit.
1: Avec Friedkin et Zombie Cheese, du coup.
0: Voilà.
1: Je sais pas, il y a un thème.
0: Zombie Cheese, donc c'est un petit jeu de mots sur les zombies et les plages. Des Australiens qui sont venus nous voir, c'était bien, bien cool.
1: Et Friedkin.
0: Des Clermontois,
1: des voisins.
0: Des Auvergnats qui opéraient dans différents groupes. Je crois que c'est Signal Carré. On a aussi. Deux membres de Vin Rouge, les deux membres de Vin Rouge, ouais. Et aussi voilà, d'autres formations. Donc on avait du Metal Indus et plutôt du garage un peu noise, post-punk.
1: Et fort.
0: Avec des petits, ouais, bien fort, ça jouait super bien. Et puis ouais, Friedkin, le chanteur qui balançait un bon chant de.
1: Ouais, c'était bien chouette aussi.
0: De métalleux. Ouais, c'était cool. Et Friedkin, donc voilà, pour ceux qui ne connaissent pas, réalisateur à qui on doit l'Exorciste.
1: Ouais.
0: Entre autres.
1: Aussi, comment il s'appelle
0: French Connection, donc plutôt film de gangsters, policiers, gangsters, qui se passe entre la France et les États-Unis.
1: Et il y a ce film aussi, le remake de. Enfin, non, c'est pas un remake d'ailleurs.
0: Ouais,
1: c'est l'adaptation du Salaire de la Peur.
0: C'est une adaptation, ouais.
1: Du roman.
0: Ouais, tu vois, moi j'aurais dit une connerie, ouais, bien vu. Sorcereur, ouais, donc une adaptation de Salaire de la Peur, avec dedans le gars qui joue dans Les Dents de la Mer, je sais plus son nom.
1: Donc voilà, il y a un truc qui se dessine.
0: On vous passera peut-être des petits extraits de musique de films d'horreur quand on parlera pour les prochaines interventions. T'avais un premier morceau à nous proposer, Edouard, dans ce thème horreur.
1: Mais tout doux, on va passer sur un truc un peu folk.
0: Ouais, voilà, ça peut être soit dans le thème niveau musical, mais aussi dans le nom du groupe ou dans le titre de la chanson.
1: Dans là, ça va être plutôt le.
0: La pochette.
1: La thématique, alors c'est tout en allemand. Le musicien, il s'appelle Bernd Wittüser, si je dis à peu près correctement. L'album s'appelle Lieder von Vampiren, Nonnen und Toten. Donc c'est des histoires de vampires, de nonnes et de morts.
0: Mais oui.
1: Bien, ouais, on est bien dans un truc gothique. Dans le fond. Après, moi, je comprends pas l'histoire, mais on capte un peu les intentions, les ambiances. Et il y a une sorte de dialogue aussi entre deux voix. C'est assez chouette. De toute façon, je vous envoie ça pour commencer.
0: Go!

0: Blam, blam.
1: Petite. Voilà, bon, c'était un départ tout en beauté encore.
0: C'est un peu une histoire qui nous est racontée.
1: Avec Dracula, le morceau.
0: Le morceau Dracula, donc, de
1: Bernd Wittuser.
0: Bernd Wittuser.
1: Ouais. Qui est un musicien folk des années. Ça date des années 70. Ça, c'est une réédition assez récente. Ouais, enfin, assez récente. 2009, chez Wawa. Wawa, label espagnol, barcelonais, il me semble. Voilà, donc on commence avec les vampires. Et toi, tu voulais descendre à la cave.
0: Ouais, exactement. Le nom du groupe, déjà, de la cave. Vous êtes toujours sur Risque Nul, on va préciser pour nos auditeurs et auditrices. Thématique horreur pour cette rentrée. Un morceau de la cave, un groupe français qui fait partie de la grande triple alliance internationale de l'Est. Morceau, moi, qui m'avait bien fait flipper. Fut une époque quand je l'écoutais tout seul dans ma chambre. Bonne ambiance, bien dark, bien horreur pour le coup, avec une voix d'outre-tombe. Et le titre du morceau, c'est
1: A Crime, A Mouse. C'est parti.
0: Yeah.
1: On envoie ça.

0: là.
1: Voilà, c'était un petit morceau de la cave. A trap, a mouse.
0: A crime, a mouse.
1: Sorti de leur avant-dernier album. Sorti il y a déjà 6 ans, en 2018, sur Teenage Menopause Records. Qu'est-ce qu'on passerait après? Là, on était bien dans le thème, là.
0: Ah, mais on parle. Ouais, tant pis, on fera ça plus tard. Qu'est-ce qu'on peut passer ensuite? Alors moi, soit je pouvais continuer un petit peu sur le côté folk, country, ou passer sur des trucs complètement différents. On peut se passer un bon gros classique avec les Cramps,
1: ouais,
0: par exemple.
1: Il y a plusieurs morceaux qui pourraient aller dans le thème. Moi, je pensais à I Was a Teenage Werewolf.
0: Ouais. Ben moi, j'ai pris autre chose. J'ai pris Human Fly.
1: Human Fly.
0: On parle là-dessus?
1: Ouais, les Cramps.

0: Psycho Billy.
1: Bzz, la classe dans le bzz quand même.
0: 96 larmes pour 96 yeux, c'était la mouche humaine. Des crampes.
1: 84.
0: 1984.
1: Comment ça s'appelle ? C'est Bad Music for Bad People.
0: Bad Music for Bad People, ça, hein. L'album.
1: Ouais.
0: Ouais, trop bien les crampes.
1: Ouais, hein, quand même.
0: C'est tellement bon quoi. Eux, ils ont vraiment créé leur. Leur univers et leur style. Tu nous mets une petite musique de fond ?
1: Allez. Ça va comme ça ? Ça fait un petit tapis ?
0: Ouais, très bien. Mmh. Vous êtes toujours dans Risque Nul, thématique horreur. On est avec Mike Oldfields en fond. Le classique de la musique de film d'horreur qu'on retrouve dans l'Exorciste de Friedkin justement.
1: Et qui était sur l'album, qui est sur l'album Tubular Bells.
0: Tubular Bells,
1: c'est
0: ouais.
1: Une info que j'avais complètement zappé. Dire que la pochette, elle porte pas le même univers quoi. Enfin,
0: ouais, c'est.
1: Fait pas penser à l'Exorciste.
0: Ouais, c'est vrai que c'est. C'est fou comme ça a été associé à ce film, mais ouais, à la base, c'est, j'imagine, pas du tout prévu pour le film, parce qu'il n'y a que ce morceau-là, je pense, de l'album. Donc là, on était avec les Cramps, qui sont quand même des grosses références du Psychobilly.
1: Ouais,
0: donc,
1: y a un truc un peu marqueur, quoi. Quand même.
0: Ouais, carrément. Bah, moi, je propose de rester un peu dans la même veine, on va dire, musicale, avec les Dwarves. I'm a Living Sickness.
1: Ok, j'ai trouvé.
0: Voilà, donc.
1: On envoie ça.
0: Un truc bien rock, bien psycho aussi. Vous êtes toujours dans Risque Nul, thématique horreur, on écoute les Dwarves tout de suite.

0: Et voilà, c'était les Dwarves d'un risque nul, thématique horreur. On a changé le tapis sonore avec... Voilà. On vous passe des morceaux même en... pendant qu'on parle. Hein.
1: Ouais.
0: Là, on a un morceau...
1: Puis celui-là, de toute façon, c'était compliqué de le passer en entier et en lui laissant toute la place. Il fait, il couvre un bon gros quart d'heure. Donc c'est un morceau de CT Star 7 qui s'appelle... comment c'est Destination of Sorrow.
0: Destination of Sorrow, ok. Ouais. Des japonais, hein, c'est ça?
1: Ouais. Kae et Kiyatsu, ça c'est un album qui doit dater... Ouais, c'est ça, 2013. Laissez un peu. Voilà. Voilà, c'est sur leur album Visceral Tavern. Avec, en fait, il y a 19 morceaux. Donc la plupart, ils font à peu près 20 secondes.
0: Ouais.
1: En moyenne. Et il y a celui-ci qui est un peu à part. D'ailleurs, ça doit pas être... Ça doit pas être Destination of Sorrow, ça va être Distortion. En fait, c'est l'avant-dernier morceau.
0: Une petite respiration alors. Mm. Bien déviante.
1: Voilà. Alors.
0: J'espère que vous êtes bien dans cette émission risque nul. Un thème qu'on avait trouvé quand même à l'avance. Hein,
1: oui.
0: Pour une fois.
1: On aurait pu en profiter quand même.
0: Ouais. Mais ouais, il y a eu la rentrée, il y a eu tout le vortex de. De caca,
1: tous ses débuts,
0: qui est passé par là.
1: Ouais.
0: Eh ouais.
1: On continue sur cette thématique horreur, zombies, mort-vivant. Là, je te proposerai bien un morceau qui s'appelle Graveyard Cha-Cha.
0: Ouais.
1: C'est aussi la détente, hein. C'est la mort-vivance cool.
0: C'est super.
1: C'est
0: ça.
1: Un morceau qui doit dater de la fin des années 50, début 60, il me semble.
0: Ok.
1: Et c'est les 3 D's. Allez, on envoie ça.

0: Vous êtes toujours dans Risque Nul. On était au cimetière un peu, mais c'était joyeux.
1: Ouais.
0: Un petit cha-cha des cha-cha, années 50.
1: Cha-cha. Ouais, c'est ça, de 59.
2: Avec les 3Ds.
1: Ouais, j'ai pas beaucoup plus d'infos hein, sur ce groupe. C'est un morceau que moi j'ai. Et on est toujours sur le même tapis, on y est bien. Il est confortable.
0: Très bien, ouais.
1: Oui, c'est un truc que j'ai gratté dans une compile. Je crois que c'est sur dans cette série de Big Hitch là. Et comme souvent avec cette compile là, c'est des trucs qui émanent de groupes qui ont sorti un 45 tours ou,
0: ouais.
1: ou deux ou trois, rarement des albums.
0: Et qui ouais, des un peu ça, des
1: 60 ans plus tard
0: sur des compiles. Ouais. Mais ça, c'est super. Ce travail de recherche d'aller diguer comme ça des. Puis de trouver des morceaux et des enregistrements qui
1: passent plutôt bien.
0: Ouais, ouais voilà, qui ouais, sont bonne,
1: relativement propres.
0: Bonne qualité quoi. Mm. Et ouais, bien bien cool. Et les années 50, ouais, c'était bien bien orienté. Même peut-être même les années 40, j'en sais rien, bien orienté. Un peu tout ce qui est horreur avec les momies, les extraterrestres.
1: Ouais, les morts vivants, les vampires.
0: Avec tout ce cinéma d'exploitation qui existait aussi. Et ben, on va rester dans le thème avec un morceau qui s'appelle Zombie de King Can et BBQ Show. Donc là, on revient sur la vague garage punk des années 2000-2010, on va dire. Donc ouais, King Can et BBQ Show qui ont fait... des petites collaborations et qui sortent ce morceau Zombie.
1: Eh ben c'est parti.
0: C'est parti.
1: Il y a déjà des petits bruits de zombies là.
3: C'était dans le tapis qu'il y avait ça.

0: on s'en fout d'en risque nul, on ouvre les micros. En cours de chanson, enfin, on les ferme même, même pas. C'était Kinkan et BBQ Show ou...
1: C'était bien.
0: Ouais, je sais plus de quand ça date, mais ça doit être dans les 2008-2010, quelque chose comme ça. À vue de nez. On vous fera.
1: Kinkan.
0: Voilà, on est dans la pure veine garage. Garage punk. Avec toute cette esthétique un peu exotica. Toujours un peu les zombies, les.
1: La jungle, les extraterrestres.
0: La jungle, Frankenstein et compagnie.
1: Et du sang de toutes les couleurs, même si c'est en noir et blanc.
0: Des tripes.
1: Ah oui, alors
0: des
1: on était au cimetière déjà, encore, il y a cet univers-là aussi. Moi je reste là-dessus avec.
0: Bah là, on était avec les zombies, hein, donc avec ouais. Le titre zombie. Ouais, bah on retourne au cimetière.
1: Avec Gravedigger 5, cette fois-ci, c'est le nom du groupe.
0: Ouais.
1: Et le morceau s'appelle Spooky.

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3: 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Bonjour à tous, chers auditeurs. Bonjour et bienvenue à Altistoria, ou plus précisément à la rediffusion du congrès Altistoria, la première édition du congrès qui a eu lieu les 16 et 17 novembre 2024 au Théâtre d'Issingeaux. Je vous laisse avec la première conférence de la journée du 17 novembre 2024 qui a eu lieu à 14h30. Elle a pour thème la Révolution et ses impacts au sein du monde paysan altiligérien en 1789. René Dupuis, président du Centre d'Histoire Sociale de Haute-Loire, et Erwan Leroy-Arnaud, administrateur et créateur de la compagnie théâtrale La Mobile Compagnie, une compagnie passeuse d'histoire, nous ont emmenés au travers des méandres de la Révolution française qui a impacté le monde altiligérien.

0: Bonjour à tous, merci d'être là pour ce deuxième jour du congrès Altistoria. Vous êtes ici pour une conférence sur la Révolution française en Haute-Loire, plus particulièrement sur ses impacts sur le monde paysan. D'accord. Vous avez donc en face de vous deux personnes que je vais vous présenter avec plaisir en affichant leur nom au tableau, c'est toujours mieux. Monsieur René Dupuis, président du Centre d'Histoire Sociale. Voilà. Tu auras peut-être l'occasion de nous reparler d'ailleurs de ta structure. Je rappelle qu'on a un salon littéraire dédié qui se situe juste en face, une fois que la conférence est finie, où vous pouvez retrouver tous les intervenants sur leur stand pour échanger avec eux en privé. Et on a Erwan Leroy-Arnaud, qui est fondateur, administrateur de la Mobile Compagnie, qui est une compagnie qui nous raconte l'histoire locale, qui est passeuse d'histoire. Erwan est notamment passionné des archives et va assister René durant cette conférence sur des lectures d'archives, voilà, du monde paysan d'antan durant cette période de la Révolution française. Alors je vous laisse avec René. Ensuite, on aura un quart d'heure de questions-réponses où vous pourrez leur poser toutes les questions que vous avez à la suite de la conférence. À tout à l'heure.
1: Oui, bonjour à tous. Je pense que vous m'entendez bien, ça va ? Peut-être êtes-vous venu pour entendre la conférence dialoguée, et puisque c'est une conférence à deux voix, vous avez compris, pour entendre Didier Bourdelin vous parler des cahiers de doléances en Haute-Loire. Malheureusement, Didier a été empêché, donc je le remplace un peu au pied levé, je dois dire, mais devant cette défection, eh bien, il fallait trouver un sujet qui traite de la Révolution, et nous sommes dans un département très rural, voire paysan à l'époque, eh bien, donc j'ai proposé de traiter de l'impact de la Révolution française sur le monde paysan de la Haute-Loire, c'est-à-dire finalement la Révolution française a-t-elle été ou non profitable à la paysannerie de notre département. Voilà. Formidable été 1789. Vous le connaissez tous, mais vous savez, les députés des Trois Ordres qui avaient été convoqués par Louis XVI pour trouver une solution à la crise financière que connaissait le royaume, vous voyez que les crises financières, ce n'est pas tout à fait nouveau dans notre pays, vont en quelques jours mettre fin à ce qu'on va appeler très vite l'Ancien Régime. Alors très vite, eh bien, c'est le 14 juillet, la prise de la Bastille, qui très vite est apparue comme le symbole de la fin de la monarchie absolue. La nuit du 4 août, eh bien, apparaît aussi comme le symbole, et puis il y a une réalité derrière, avec l'abolition des privilèges comme étant la fin de la féodalité. Et puis, fin août, c'est le 26 août exactement, c'est la Déclaration des droits de l'homme et des citoyens, c'est-à-dire en 17 articles, on rédige, eh bien, ce qui va être les principes qui vont guider, eh bien, la Révolution et au-delà, puisque ce sont des principes qui sont toujours, qui ont gardé toute leur validité. Et vous connaissez tous, bien sûr, l'article 1, les hommes naissent et demeurent égaux, libres et égaux en droit, etc. Et puis l'article 17, qui concerne beaucoup la paysannerie, j'y reviendrai, la propriété étant un droit inviolable et sacré, etc. Voilà. Donc la Révolution française, c'est un événement considérable. Est-ce que ça a un impact réel pour la paysannerie française ? Pour répondre à cette question, je vais le faire en deux points, deux parties. D'abord, je vais parler de la situation paysanne que je vais évoquer rapidement parce que ça serait plus qu'un sujet de conférence en soi. Rappeler quand même quelques points sur la situation des paysans de notre, alors je dis département, mais bien que le département n'existe pas avant la Révolution, la situation des paysans donc de notre secteur avant la Révolution. La civilisation paysanne, parce que je n'hésite pas à parler de civilisation paysanne, puisque ça concerne 80% de la population du pays, et c'est quelque chose qui, c'est une façon d'être au monde qui a perduré pendant plusieurs siècles. Cette civilisation paysanne donc, est enracinée dans un petit territoire, un pays, et elle tire l'essentiel de ses subsistances de la terre. Donc il faut parler de la terre, parce que c'est au cœur des préoccupations de la paysannerie. Donc c'est une économie qui, sans être totalement autarcique, parce qu'il y a toujours eu des échanges, il y a des marchés, mais ce sont quand même des marchés de proximité, on dirait aujourd'hui. Donc c'est une économie qui est tournée sur elle-même pour répondre à ses propres besoins. Et la terre est à la base de tout ça, pour produire. Et pour le paysan, la terre est tout. C'est d'elle qu'il tire sa subsistance, et c'est sa possession qui détermine la hiérarchie sociale. Parce que la propriété est très inégalement répartie, ça vous le saviez. Les uns sont des héritiers, ils ont hérité d'un patrimoine, et d'autres pas. Alors essayons de préciser ça. Je peux citer par exemple dans l'Amblavès, alors qui est considéré comme un bon pays. Amblavès, c'est le pays où on fait des emblavures, c'est-à-dire où on peut semer le blé. Donc sur le secteur de Rosières-Beaulieu, qui a été étudié par l'historien Gérard Sabatier, eh bien, je vous fais simple, hein, parce que c'est un article assez compliqué. Il estime qu'un quart des paysans ont moins de 5 cartonnées. Alors j'ai essayé de traduire les cartonnées. C'est entre 3200 et 3800 mètres carrés. Ça équivaut à peu près à un terrain de football. Mais n'imaginez pas un beau terrain, vous voyez, une belle prairie ou un joli champ comme un terrain de foot. Ce sont évidemment des tout petites parcelles d'inégale valeur. Donc c'est ce quart de population qui a quelques lopins de terre, c'est ce que j'appelle les paysans sans terre. Parce qu'il faut être très clair. Et il estime, toujours dans l'Amblavès, qu'un demi, la moitié des paysans ont moins de 5 hectares. Et il estime que le minimum pour assurer l'indépendance d'un foyer d'agriculteur, eh bien, il faut 5 hectares. Donc tous ceux qui sont en dessous de 5 hectares, on peut estimer que, en fait, ce sont des petits qui ils sont obligés de louer leurs bras pour, au moment des travaux, donc ce n'est pas toute l'année, évidemment, pour compléter leur subsistance. Je vais prendre un autre exemple, là, cette fois, non plus à travers la possession de la terre, mais à travers le métier qu'ils déclarent à leur mariage. Donc j'ai fait un travail sur la commune de Saint-Privat-d'Allier, sur la profession des hommes à leur mariage, donc entre 1771 et 1790. Donc on est juste dans la période qui nous intéresse. Il y a eu 185 mariages dans cette commune, ou cette paroisse, pardon. Eh bien, 44% se déclarent journaliers, donc ils travaillent à la journée. Si j'y ajoute ceux qui se déclarent brassiers, ceux qui ont leurs bras, ils travaillent avec leurs bras, garçons bouviers, bergers, eh bien j'arrive à 55%. Vous voyez que je ne suis pas loin des 50% que j'annonçais tout à l'heure pour l'Amblavès, pour ceux qui ont moins de 5 hectares, puisque ce sont des gens qui ont des lopins de terre, mais qui sont obligés de louer leurs bras pour pouvoir survivre. 33% à Saint-Privat-d'Allier se déclarent laboureurs. Laboureur, ça veut dire en principe qu'ils ont un attelage pour travailler la terre et donc qu'ils peuvent assurer une certaine indépendance. Ça ne veut pas dire qu'ils sont aisés, mais ça veut dire qu'ils ont une certaine indépendance. Le reste, c'est-à-dire 12%, eh bien, sont habitués essentiellement le bourg, donc ils sont artisans, commerçants, marchands, etc. Mais en fait, tous sont peu ou prou paysans. Ils ont tous quelques lopins de terre, soit qu'ils travaillent eux-mêmes, soit qu'ils font travailler par des domestiques ou par des journaliers. Par exemple, le notaire ne travaille pas forcément la terre lui-même, mais il a des terres. Voilà. Vous voyez que ceux qu'on peut appeler les héritiers, ceux-là sont dans des logiques de préservation, voire d'accroissement de leur patrimoine. Accroissement notamment par des stratégies matrimoniales. C'est ce qui est décrit dans le livre célèbre, mais qui concerne le Gévaudan, qui date des années 80, qui s'appelle « L'impossible mariage ». Qui montre comment c'est assez compliqué, finalement, pour pouvoir se marier en essayant de faire un mariage intéressant. Et puis, il y a les paysans sans terre. Eux ne sont pas du tout dans des stratégies patrimoniales. Ils sont dans des stratégies de survie. Et beaucoup, donc, ceux qui travaillent à la journée, doivent s'adonner à la mendicité à certains moments de l'année. Alors, plusieurs cahiers de doléances... Puisque ça, c'est un petit clin d'œil que je fais à Didier, qui est, comme je vous l'ai dit au départ, est empêché. Donc plusieurs cahiers de doléances des paroisses de Haute-Loire eh bien, se plaignent de la lourdeur des impôts que ne paient ni les nobles ni le clergé. Donc voilà un texte que j'ai extrait de l'article de Didier Brulin dans Histoire sociale de la Haute-Loire, qui est consacré aux cahiers de doléances.
2: Extrait de cahier de doléances de Tence. Les députés demeurent chargés d'exposer à l'Assemblée de la Sénéchaussée et faire inscrire dans le cahier la surcharge des impôts, par la taille, la capitation et la dîme, que le nombre de misérables est le plus considérable des habitants, que le taux actuel des impositions est si considérable qu'on est obligé d'imposer tous les malheureux chargés de famille, nécessité à mendier une partie de l'année et qui sont nécessités à vivre avec peu de pain et des truffes, pommes de terre, qui se privent de sel et graisse pour pouvoir tremper leur peu de pain et coucher sur la paille sans drap ni couverture, et que les frais faits par les receveurs des impositions pour se procurer paiement de ce à quoi ils se trouvent imposés finissent de les accabler dans leur malheureux état.
1: Voilà une description, un tantinet peut-être exagéré, parce qu'on sait qu'il faut toujours se plaindre, hein, c'est bien connu, mais qui représente quand même une certaine réalité. Alors les impôts qui sont dénoncés dans ce texte, c'est la taille. La taille, c'est l'impôt foncier. Les terres nobles en sont dispensées. Il parle aussi de la capitation. Ça, c'est un impôt qui a été inventé, si je puis dire, sous Louis XIV. C'est un impôt par tête. Que paie tout le monde, en fait. Et puis, il y a la dîme. La dîme, c'est l'impôt, il parle aussi de la dîme, c'est l'impôt du clergé, qui correspond, en gros, mais c'est très variable d'un secteur à l'autre, environ un dixième de la production. Donc, avant de lever les gerbes, eh bien, par exemple, si c'est un dixième, eh bien, une gerbe sur dix doit partir pour la dîme, l'impôt du clergé. Voilà, mais il y a d'autres taxes qui sont très impopulaire et dont se plaignent très souvent les paysans. D'ailleurs, il y est fait mention dans le texte, on parle du sel, puisqu'il dit de manger sans sel. Eh bien, c'est la gabelle. L'impôt, le sel est taxé comme aujourd'hui l'alcool ou le tabac. Donc la gabelle, très impopulaire. Le sens, c'est l'impôt recognitif de la propriété éminente qu'a le seigneur sur des terres qui appartiennent aux paysans. J'y reviendrai. Et puis, il y a ce qu'on appelle les banalités. Le ban, c'est le pouvoir. Eh bien, les banalités, c'est l'obligation des paysans, suivant les seigneuries, eh bien, d'utiliser le moulin, le four du seigneur, moyennant toujours paiement d'une redevance, en général, en nature. Voilà. Donc, avant la Révolution, il faut comprendre que le système de propriété est assez complexe à comprendre pour nous, qui sommes dans un autre système. Le territoire à l'époque, est quadrillé par des seigneuries laïques ou ecclésiastiques. Donc, ecclésiastiques, c'est essentiellement les abbayes, comme la Chaise-Dieu, le Monastier, l'abbaye de Bellecombe, plus près de d'Issingeaux, mais aussi la Chartreuse de Bonnefoy. Donc, tous ces seigneurs, laïcs ou ecclésiastiques, possèdent des terres, d'une part, en propre, et puis, d'autre part, ils ont des droits sur l'ensemble de leur seigneurie. Donc, les grands domaines qu'ils possèdent en propre, en général, ce n'est pas eux qui les cultivent eux-mêmes, mais ils sont affermés à un fermier et travaillés par des domestiques, par des journaliers et aussi par les corvées. Voilà, donc on va vous donner un exemple de ce que doit le fermier à son propriétaire, à son seigneur et propriétaire.
2: Extrait de bail passé le 30 janvier 1788 pour 3, 6 ou 9 années. Entre le sieur Jean-Martin de Mathussière, écuyer, seigneur de la Brugière et autres lieux, baron de Rochegude, habitant en son château de Mercœur, paroisse de Saint-Privat d'Allier, lequel a affermé et afferme, à Antoine Aymard du lieu et paroisse de Saint-Privat. L'entier domaine que le dit seigneur possède au dit lieu de Mercœur, moyennant la somme de 1700 livres, 2 cartons de pois blanc, 1 carton égale 20 litres, 8 cartons de pommes de terre, 3 chars de foin de 12 quintaux chacun, 150 bottes de paille, 4 chars de rave, 50 livres de beurre, 50 livres de fromage, 12 douzaines d'œufs, 6 paires de chapons, le quart de lard salé de 24 livres. Laquelle somme et autres objets du préambail, le dit Aymard promet et s'oblige à payer au dit seigneur de la Brugière, savoir l'argent, en son château de Mercœur ou en sa maison de Soxilange puis de Dôme, au choix du dit seigneur, chaque année en 2 termes, l'un de 1200 livres aux rogations de chaque année et le second de 500 livres au premier de chaque année. Quant aux autres objets, il promet de les payer aux dix seigneurs en son château de Mercœur, le lard, aux fêtes de Pâques de chaque année, les chapons aux jours qui lui seront demandés, promettant de les garder d'une année à l'autre, les pois blancs, les pommes de terre, les raves, la paille, le beurre, le fromage et les œufs à la Toussaint de chaque année et à la même époque jusqu'à la fin du dit bail. Convenu de plus que ledit Aymar sera tenu de ramasser chaque année quantité suffisante de pierres pour construire 6 toises de murailles de clôture, environ 11 mètres de longueur, et la terre nécessaire à la bâtir et porter le tout où il lui sera indiqué par le dit seigneur bailleur ou par quelqu'un de sa part. Laquelle muraille n'aura que 4 pieds hors de terre, environ 1,20 m de hauteur. S'oblige en outre le preneur de jouir du dit domaine en bon père de famille et de faire au bâtiment qui le compose toutes les réparations qu'un bon locataire est tenu de faire. S'oblige aussi le dit Aymar de faire estiver, garder par ses vachers ou bouviers et packager sans aucune distinction avec ses autres bestiaux pendant la durée du dit bail, dans les packages et près du dit domaine, 4 bêtes à cornes et 2 juments poulinières appartenant au dit seigneur. Comme aussi de les prendre ou envoyer prendre dans l'écurie du dit seigneur pour aller au package, les y faire reconduire et attacher au retour. Convenu en outre que le seigneur bailleur donnera au dit preneur annuellement un arbre hêtre et 3 arbres sapins au bois de la Bessère pour son chauffage qui seront marqués par le dit seigneur. S'oblige de plus le preneur de faire assez frais les charrois, transport par charrette, et corvée au seigneur bailleur, et de lui fournir annuellement 28 journées de juments, sans que le dit seigneur soit tenu de nourrir les dites juments. Et outre les dites 28 journées, le dit seigneur bailleur aura le libre usage des juments du dit Aymar pour aller à la messe à Saint-Privat.
1: Voilà, je crois qu'il faut arrêter l'énumération. Vous voyez que c'est assez copieux. Mais pour tout dire, je crois que les fermiers de ce domaine, parce que j'ai eu l'occasion de travailler un petit peu sur cet exemple de domaine, eh bien, les fermiers ne devaient pas faire fortune parce que je constate qu'il y a une rotation assez importante. Donc, ils n'y font pas forcément les 9 ans, puisque ce sont des baux à 3, 6 ou 9 ans. Et il y a une rotation assez rapide, un turnover, comme on dirait aujourd'hui. Voilà. Donc, le seigneur a des domaine qui la ferme, par exemple le seigneur de Mercœur, dont il est question tout de suite, avait sur la commune de Saint-Privat-d'Allier et voisine au moins 5 domaines plus d'autres terres. Enfin, vous voyez, c'est quand même considérable. C'est un gros propriétaire foncier. Mais il a par ailleurs des droits sur l'ensemble du mandement, c'est-à-dire de la seigneurie. J'y ai déjà fait allusion, puisque je vous ai dit que les paysans de ce mandement, de cette seigneurie, ont une propriété d'usage de leur terre, alors que le seigneur a une propriété dite éminente. Et donc les propriétaires d'usage, les paysans, doivent lui payer le cens, comme je vous l'ai déjà dit, et faire un certain nombre de corvées. Les forêts appartiennent, les forêts, c'est très important. Chez nous, en Haute-Loire, ce qui domine, c'est la forêt de pin. Mais vous savez que le pin est un arbre de lumière, donc c'est un arbre qui pousse en formation assez espacée, ce qui permet à l'herbe de pousser, parce que le soleil pénètre jusqu'au sol. Et donc, le bois, c'est à la fois fournisseur de bois, alors bois d'œuvre, mais aussi ce qu'on appelle ici chez nous la garne. La garne, c'est quand on coupe les branches, et c'est pour chauffer les fours, et notamment les fours à pain, mais aussi les fours de tuiliers, etc. Oui, ce que je voulais dire, c'est que ces forêts, donc, le plus souvent, appartiennent, surtout si ce sont de belles forêts, elles appartiennent aux seigneurs. Mais les seigneurs, à une certaine époque, ont pu concéder des droits d'usage, moyennant quelques redevances ou corvées. Et ces droits qu'ont les paysans, c'est les droits de package, c'est-à-dire d'amener leurs troupeaux, parce que je vous ai dit que c'était aussi des pâturages, et le droit de forestage, c'est-à-dire le droit de recueillir soit le bois mort pour le chauffage, ou parfois, dans une certaine limite, le bois d'œuvre, quand il s'agit des besoins personnels du paysan. Voilà, donc tout ça existe depuis le 14e, 15e siècle, en général, et donc existe toujours à la Révolution. Sur les terres privées, il y a d'autres droits qui pèsent. Ce sont les droits collectifs. Notamment, le plus connu et le plus important, c'est sans doute la vainpature, c'est-à-dire le droit tel que le présente. Il y a une définition qui m'a paru assez claire et bonne à vous donner. Dans le livre de Louis Bertrand, c'était un homme de loi, son livre s'appelle « Usages locaux du département de la Haute-Loire, 1805 ». Voilà, je laisse la parole.
2: Les hameaux ou sections de communes ont en général un troupeau commun qu'ils font packager, tant sur les terres dépouillées de leurs récoltes et sur les jachères qui leur appartiennent. C'est la vaine peinture, pâture, c'est la vaine pâture, que sur celles appartenant aux hameaux ou sections de communes qui les avoisinent, c'est le droit de parcours. Le pacage est également permis sur les prairies, mais pendant l'hiver seulement et jusqu'au 25 mars. Chaque propriétaire peut envoyer dans ce troupeau un nombre de bêtes proportionné à l'étendue du terrain qu'il possède. Il concourt au paiement et à la nourriture du berger. Il profite des nuits du troupeau suivant le nombre de bêtes qu'il y a envoyées.
1: Voilà, donc quand il dit suivant le nombre de bêtes qu'il y a envoyées, ça veut dire suivant le nombre de bêtes qu'il est en mesure de tenir chez lui l'hiver, pendant la morte saison, donc avec, il a suffisamment de terre et de foin pour pouvoir tenir ses bêtes. Donc ce n'est pas un système égalitaire, puisque les paysans, ce qu'on peut appeler les forts paysans, ont plus de droits, mais c'est un système qui permet aux paysans sans terre de survivre. Donc ils y sont très attachés. En plus des terres appropriées, il y a aussi des terres non appropriées, ce qu'on appelle les communaux, les communs. Alors ça, c'est en fait des biens de section le plus souvent, c'est-à-dire qu'ils appartiennent. Les gens du village ont un droit d'usage sur ces terres et ces communaux sont pour l'essentiel des terres, des pâturages, parce que ce sont des terres plutôt qui sont dans les hauteurs, sur les montagnes, donc qui ne sont pas très fertiles pour pouvoir être cultivées. Si les terres étaient fertiles, elles auraient été appropriées probablement, hein, parce qu'il y a eu quand même beaucoup d'empiétement sur ces terres communes. Mais ces terres communes existent, tous les ayants droit du village, ben, justement, y ont des droits. Au XIXe siècle, ça a donné lieu à beaucoup de conflits, mais ce n'est pas l'objet de mon exposé aujourd'hui. Mais les paysans sans terre, encore une fois, ils sont très attachés, puisque c'est pour eux assez vital par rapport à leur survie. Alors maintenant, passons à la deuxième partie, c'est-à-dire qu'est-ce que la Révolution a changé dans la vie des paysans de Haute-Loire ? Donc, je vous ai dit en introduction, trois principes avaient beaucoup d'importance pour les paysans. Les deux premiers sont dans l'article 1, c'est-à-dire la liberté et l'égalité. La liberté en matière économique, ça s'appelle le libéralisme. Hein, il faut le voir comme ça. Et les révolutionnaires, en matière économique, sont des libéraux. On verra que ce n'est pas sans poser problème pour la société paysanne. Le deuxième principe, c'est l'égalité, donc les droits seigneuriaux, après la nuit du 4 août, les droits seigneuriaux sont supprimés, le cens, les corvées, les banalités. Donc là, les paysans vont pouvoir, par exemple, construire un four à pain de village, donc qu'ils gèrent de façon... on va dire démocratique, en tout cas collégial. Enfin, voilà. Sans doute que les coqs de village y ont un peu plus de droits que d'autres, mais enfin, voilà, ça peut se passer.

0: survie de la maisonnée et des biens. Donc le droit d'aînesse a véritablement posé, la désuppression du droit d'aînesse a véritablement posé quelques problèmes à la, dans le monde paysan, et on a trouvé des aménagements, c'est-à-dire qu'il y a ce qu'on appelle le quart précipitaire qui a été donc instauré et qui permet le partage entre tous les enfants de façon égale, mais que, avec la possibilité de laisser un quart en plus hors part à celui qu'on désigne comme l'aîné, c'est-à-dire celui qui va reprendre le patrimoine. Donc il est, par la loi, il peut être avantagé. Mais ça suppose, ça signifie aussi que celui qui reprend les terres qui a bénéficié du quart précipitaire, il doit quand même, c'est le terme de l'époque, au XIXe siècle, il doit désintéresser ses frères et sœurs. C'est-à-dire qu'on voit qu'une bonne partie des gains qu'il peut faire privés peut être grévée de droits. Et un des droits, c'est par exemple la vénpature. C'est-à-dire qu'on peut avoir un champ, on est propriétaire du champ, mais il n'empêche que tout le village peut mettre le troupeau à un moment donné. Si, vous voyez, au XIXe siècle, on commence à se poser la question de développer l'élevage et donc de remplacer la jachère par les cultures fourragères, si je fais des cultures fourragères sur une parcelle qui m'appartient, mais tout autour, c'est la jachère, comment je pouvais faire pour, par rapport au troupeau? C'est pas possible. Donc, vous voyez la problématique qui est derrière. Hein. C'est assez important. Voilà, donc, on peut reprendre un petit peu les textes qui énoncent ces principes contradictoires du libéralisme et des pratiques communautaires qui sont en opposition.
1: Décret de la Convention nationale du 10 juin 1793, an 2 de la République sur les biens communaux. Article 1er. Les biens communaux sont ceux sur la propriété ou le produit desquels tous les habitants d'une ou de plusieurs communes ou d'une section de communes ont un droit commun. Article 6. Les communes où les citoyens ont joui jusqu'à présent du présent droit d'y conduire leurs bestiaux continueront à en jouir comme par le passé. Arrêté du 25 Thermidor an 3, 12 août 1795. Les propriétaires sont libres de varier à leur gré la culture, l'exploitation de leurs terres, de conserver à leur gré leurs récoltes et de disposer de toutes les productions de leur propriété dans l'intérieur ou au dehors.
0: Bon, vous avez bien compris que ces deux séries d'articles sont contradictoires. Le premier article, mais qui est de 1793, c'est-à-dire la période la plus, on va dire, la plus révolutionnaire et plus, la plus égalitariste, dit finalement les biens communaux existent toujours et les citoyens d'un village ou d'une section, eh bien, y ont leurs droits. Ils continuent à avoir leurs droits. Et puis l'article du 12 août 95, là on est dans le directoire, c'est-à-dire dans une période plus bourgeoise de la Révolution, eh bien, on énonce le principe du libéralisme. Les propriétaires sont libres de varier à leur gré, etc., etc. Donc voilà deux principes, et de ces deux principes eh bien, vont naître des conflits qui résultent de deux conceptions opposées de la propriété. Donc les conflits, je vais vous en donner un exemple, qui s'est déroulé dans le secteur d'Allègre en 1794. Donc c'est le comité de salut public qui a pris, alors au niveau national, mais ça a été repris par le comité départemental, qui prend un arrêté qui suspend provisoirement l'usage de la vénpature jusqu'à la seconde faux. Alors je m'explique, ça veut dire que, alors que la vénpature pouvait s'appliquer après la levée du foin, eh bien elle ne s'appliquera plus désormais qu'après la levée du regain, la seconde faux. Je dis en parenthèse pour les gens du Puy, c'était le régime qui existait sur la prairie du Breuil, qui était une propriété du seigneur évêque du Puy. Passé la Saint-Jean, eh bien, que les foins soient coupés ou non, les habitants du Puy avaient libre accès à cette prairie qui était considérable, puisque ça correspond à la place du Breuil, la place Michelet, plus le jardin Henri Vinet. Ouais, vous voyez, c'est une très belle parcelle à l'époque. Et il y a eu des conflits avec le seigneur évêque. Voilà, donc revenons à Allègre, et je laisse la parole à notre lecteur d'archives.
1: Un attroupement d'une cinquantaine de personnes armées de bâtons et de pierres a parcouru la commune pour rassembler tous les bestiaux et les conduire de force dans les prés portant du regain appartenant au citoyen Jacques Grandjon, juge de paix, Jacques de Sille,

0: juge au tribunal civil, etc. Les propriétaires aisés requièrent un détachement de volontaires de la garde nationale du canton pour chasser les intrus de leurs prés. Ils se transportent sur les lieux du litige avec le maire décoré de son écharpe qui tente de lire l'arrêté interdisant le pacage des bestiaux, ce qu'il ne peut faire à raison du grand bruit et tumulte que soulève la présence de la force publique. Il somme les personnes attroupées de quitter les lieux, ce qu'ils n'ont voulu faire, en nous disant que malgré nous et malgré les arrêtés que nous avions en main, ils packageraient tous les regains de la commune d'Allègre qu'ils avaient accoutumé de packager les années précédentes en se portant en injure tant contre nous que contre les propriétaires qui voulaient les expulser. L'opposition tourne alors à l'émeute. Les rebelles tentent de désarmer les gardes nationaux. Finalement, la force publique s'impose et les plus furieux des chefs de l'attroupement sont arrêtés et conduits aux casernes à défaut de maisons d'arrêt. Le surplus de l'attroupement se dissipe en emmenant leurs bestiaux, en menaçant les propriétaires de les y ramener en plus grand nombre, malgré les susdits arrêtés et la force armée. La rébellion des petits paysans d'Allègre s'étend aux communes voisines. Il s'ensuit un procès où les possesseurs de la majeure partie des prairies dénoncent la rixe scandaleuse dont ils sont victimes, qui finirait par causer un soulèvement général et la ruine des réclamants. Alors que les paysans sans terre, sans droit de pâture, sont obligés d'acheter le foin à un prix exorbitant et ils font valoir l'intérêt général. Lorsqu'il s'agit de faire une réclamation de la part d'une commune ou d'un canton, c'est toujours l'intérêt et le bien général qui doit l'emporter sur l'intérêt particulier. Dans l'espèce dont il s'agit, l'on a pris l'inverse, puisqu'on a sacrifié plus de 150 indigents pour favoriser 7 ou 8 particuliers à l'aise. L'affaire traîne en longueur, car les textes sont contradictoires. Finalement, l'administration départementale rétablit l'usage ancien de la vaine pâture dans la commune d'Allègre et dans toutes les autres qui se trouvent dans le même cas et demande au corps législatif de statuer de manière définitive sur cette question.
1: Les 7 ou 8 particuliers, en fait, c'est le juge de paix, c'est des gens qui travaillent au tribunal, etc. Donc, c'est plutôt de la bourgeoisie rurale. Et c'est eux qui, véritablement, ont profité de la Révolution. Parce que la question qui se pose, les paysans ont-ils pu profiter des terres qui ont été expropriées, parce qu'il y a eu quand même une mutation des territoires fonciers très importante à la Révolution, avec les expropriations des biens de l'Église et des biens des seigneurs émigrés, puisqu'un certain nombre, et même un nombre certain, ont émigré. Donc, en fait, on le sait, ces terres ont été vendues en lots très importants, donc ce qui faisait que les enchères portaient sur des sommes trop importante pour les paysans moyens, sans parler des paysans très pauvres. Et donc, finalement, ça a profité à quelques riches laboureurs, mais surtout ça, à des gens comme les notaires, le juge de paix, bon, etc., des gens de la campagne ou de la ville aussi, qui ont pu acquérir des biens fonciers importants. Je pourrais revenir un instant sur le cas du seigneur de Mercœur, dont on a vu tout à l'heure l'exemple du bail qu'il a passé pour son domaine. Eh bien, les seigneurs de Mercœur, au moment de la Révolution, étaient trois héritiers. Ils étaient trois, deux garçons et une fille, et un des garçons a émigré. Donc, il a été exproprié. Les Mercœurs ont été expropriés d'un tiers de leurs terres. Qui les a rachetés ? Ben, c'est le frère et la sœur. Donc, ils ont perdu, certes, de l'argent, puisqu'il a fallu payer, mais ils ont gardé leurs terres, dans ce cas-là. Dans d'autres cas, eh bien, c'est plutôt des... Comme je le disais déjà, ce sont plutôt des bourgeois qui ont pu se tailler des domaines fonciers plutôt à bon compte. Voilà. Donc, au début de la Révolution... Dans l'ensemble, les paysans adhèrent plutôt à la Révolution. Et sur ce que j'ai pu voir, mais je n'ai évidemment pas tout étudié, ils participent à l'élection des conseils municipaux. Ils s'enrôlent dans la garde nationale. La garde nationale, eh bien, elle était composée au niveau des communes ou plus souvent des cantons. C'était des sortes de milices de citoyens chargés de maintenir l'ordre à l'interne, à l'intérieur du canton, mais aussi de défendre les principes de la Révolution si ceux-ci étaient attaqués par des ennemis. Donc, En fait, le divorce qui s'est peu à peu produit entre une partie de la masse paysanne, pas la totalité, mais une bonne partie de la masse paysanne, et la Révolution, il découle de deux choses. D'une part, du fait que le clergé se désolidarise avec la Révolution, avec l'obligation du serment, donc que l'évêque Dupuis refuse, et la grande majorité des, il entraîne avec lui la grande majorité des curés, donc ce sont les curés dits réfractaires, et donc ces curés ont une influence très importante au niveau de la population. Ça, c'est le premier fait. Puis d'autre part, c'est quand la Révolution française a été en butte aux puissances étrangères, et donc il y a eu ce qu'on a appelé la levée en masse, c'est-à-dire l'enrôlement de force des jeunes gens. Et donc là, il y a eu véritablement, dans beaucoup de communes, une sorte de rébellion pour refuser. Donc voilà, le divorce des paysans et des révolutions n'est pas, ne date pas de 1789, mais des années qui suivent. Et il va peser lourdement pendant tout le XIXe siècle, parce que c'est que assez tardivement, progressivement, une majorité de la population se rallie à la République. Parce qu'à l'époque, pendant tout le XIXe siècle, quand on disait droite-gauche, eh bien droite, ça voulait dire royaliste, gauche, ça voulait dire républicain, tout simplement. Alors voilà, il me faut conclure. La Révolution a bien libéré les paysans de la tutelle des seigneurs. Bon, plus de cens, plus de corvées, plus de droits de ban. Bon, c'est quand même loin d'être négligeable. Mais ça n'a pas changé fondamentalement les conditions de vie des paysans. Les paysans sans terre continuent. Continuent à louer leurs bras, mais quand les travaux agricoles exigent leur présence et la main-d'œuvre, mais aussi beaucoup par l'émigration, émigration saisonnière, puis définitive. Donc voilà, ça va être en fait la solution pour échapper à la mendicité. Il faut dire que la Haute-Loire a été, quand on compare à d'autres départements voisins et donc comparables, eh bien, la Haute-Loire a connu sa dépopulation plus tard. Une des causes a peut-être été dans l'importance des revenus secondaires qu'on pouvait tirer, notamment les femmes, à travers la dentelle. Même si les revenus n'étaient pas considérables, eh bien c'était un petit plus qui a pu maintenir sur place une partie de la population. Mais en ce qui concerne les grands domaines, on m'a envoyé très récemment un texte qu'on va sans doute publier sur un bail du domaine de Saint-Zel. C'est un très gros domaine qui est actuellement sur la commune de Blavozy et qui a été racheté par un bourgeois Dupuis qui s'appelle Aide. C'est une famille, disons, Dupuis, une famille bourgeoise. Et ce bail est en tout point comparable à celui qui vous a été lu et qui, lui, était d'avant la Révolution, alors que celui de la famille Aide, il date des années 1820. Donc, de ce point de vue-là, rien n'a changé. Par contre, la Révolution... Donc voilà ce qui s'est passé à court terme. Mais à long terme, la Révolution a mis en place des conditions du changement futur qui interviendront en fait en Haute-Loire, surtout avec le désenclavement de notre département. Si vous voulez des dates, on peut retenir que le train arrive au Puy en 1866, que la ligne des Cévennes qui suit la vallée de l'Allier, c'est 1870. Donc le désenclavement, voilà, date du dernier tiers, on va dire, du XIXe siècle. Parmi les conditions sont mises en place pour les changements et pour la modernité. Un changement dont je n'ai pas encore parlé, qu'on ne met pas forcément en avant, à tort, parce que c'est très important, même si ça n'a, à court terme, ça n'a rien changé dans les campagnes, c'est l'adoption du système métrique. C'est-à-dire, au lieu de mesurer les superficies en mélanchées, en cartonnées, qui sont complètement différentes d'un canton à l'autre, voire d'une commune à l'autre, et on s'y perdait complètement, eh bien, la Révolution met en place un système décimal, système unique, uniforme, pour tout le pays, C'est un progrès considérable. Les paysans ont tardé à l'adopter, à vrai dire. Je me souviens encore gamin, j'entendais les gens du village parler des cartonnés. Ça existait encore. Mais bon, malgré tout, si on veut créer un marché national, encore faut-il avoir pas trop de difficultés pour mesurer les quantités. Voilà. Donc, mais ce qu'il faut bien voir, c'est que les principes de la Révolution sont en fait aux antipodes de ceux de la civilisation paysanne, qui est une civilisation millénaire, je le rappelle. La liberté, qu'on peut appeler libéralisme en termes économiques, c'est complètement opposé aux pratiques communautaires. Puisqu'aux pratiques communautaires, on est obligé de satisfaire la communauté, de se plier aux desiderata de cette communauté. La propriété de plein exercice, c'est antinomique avec les droits d'usage, avec la vempature, avec les droits de pacage. L'émancipation de l'individu qu'a permis la Révolution française, qui a permis véritablement la montée de l'individualisme, l'individu, eh bien, s'oppose totalement, point par point, à la soumission de l'individu à quelque chose qui lui est supérieur. Et qu'en Gévaudan, on appelle l'oustaou. L'oustaou, c'est quoi? C'est à la fois la maison, la maison où on habite, mais c'est bien plus que ça. C'est la famille, et c'est plus que ça, ce sont les biens. Et c'est ça qui est le plus important. Donc, l'individu qui appartient à cet oustaou est lui-même soumis aux impératifs de cette maisonnée. Et c'est comme ça que les cadets, par exemple, eh bien, devaient se soumettre à cette loi qui était évidemment injuste, mais qui permettait le maintien, voire l'amélioration de cet oustaou. Voilà, donc, les véritables changements civilisationnels dans les campagnes interviendra dans le dernier tiers du siècle, du 19e, avec le désenclavement et l'arrivée du train. Donc, je vous ai donné les dates. Alors, le paysan va devenir agriculteur, parce qu'il va progressivement insérer son activité dans un marché national, plus tard international, mais ça intervient bien plus tard. Donc les pratiques communautaires sont peu à peu abandonnées au profit des conceptions libérales, individualistes, promues par la Révolution. Voilà ce que je voulais vous dire sur cette question. Merci.
2: Merci, René. René Dupuis, président du Centre d'Histoire Sociale. Alors rapidement, une ou deux questions maximum, si c'est possible. Si vous avez des questions pour René sur le sujet, qui était très, très complet, j'ai trouvé, très clair.
1: C'est jamais complet, en fait. Mais
2: presque complet, alors. Pas de questions? Bon. Donc, c'était bien complet, René.
1: Non, je les ai assommés, en fait.
2: Non. Bravo, bravo, René. On peut t'applaudir encore. Et merci, Erwan. Merci Erwan pour les lectures d'archives qui donnent de la vivacité et de l'énergie à la conférence. Merci beaucoup. Je rappelle qu'Erwan est en résidence patrimoine avec sa compagnie au sein de la ville d'Issingeau de 2024 à 2026, c'est ça. Et que vous pouvez le retrouver dans les assemblées, c'est ça Erwan, de temps en temps. Vous faites des spectacles, des lectures. Un spectacle, voilà.
3: Un spectacle sur les maisons d'assemblée, sur l'histoire des Béates, que vous pouvez retrouver dimanche prochain à 15h à la maison d'assemblée du Mont à Lentriac, par exemple.
2: L'annonce est passée, merci. Le pot d'inauguration du congrès, c'est maintenant. On a pas mal de personnes qui nous attendent au salon. Donc on va pousser les portes ici et vous pouvez nous rejoindre directement. Voilà, il y a un petit mot d'inauguration. Et la table d'après, c'est la table ronde sur la bête du Gévaudan. Je vous la recommande, puisqu'on a 4 experts de la bête qui vont s'écharper sur le sujet. Voilà, à tout à l'heure. Merci encore.

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Bonjour et bienvenue à la rumeur de la ville sur Radio Campus. On part des sons de la ville et on s'appuie sur eux pour réfléchir à la condition urbaine. Il y a des sons que j'ai enregistrés, des sons qu'on me donne et puis des sons que je trouve libres de droit sur diverses plateformes. Je suis Pierre-Mathieu Lebel, je suis géographe et j'aime la ville, je suis fasciné par la ville. Aujourd'hui, c'est l'été, il fait pas mal chaud ces dernières semaines. Il y a même une canicule qui frappe Clermont-Ferrand. Clermont-Ferrand qui est particulièrement concerné par le phénomène des îlots de chaleur urbains. Qu'est-ce que c'est que les îlots de chaleur urbains? Ça correspond à une augmentation localisée des températures. Clermont-Ferrand qui est particulièrement minéral, le béton, le métal, l'asphalte, emmagasine la chaleur et la restitue. Et puis, ce phénomène-là est tellement exacerbé dans un espace très peu végétalisé que Clermont peut parfois atteindre des températures qui sont 7 voire 8 degrés lors de la canicule de 2003, plus élevées que les espaces immédiatement aux alentours. Tout ça, ça m'a donné envie de vous parler d'eau, de la ville et de l'eau. Nous allons entendre l'eau de Clermont-Ferrand, l'eau de Budapest, de Phoenix, de Potsdam, de Deauville, de La Havana et de Paris. Mais tout de suite, on écoute Chaka Khan.

C'était Chaka Khan et vous écoutez La Rumeur de la Ville, Pierre Mathieu au micro de Radio Campus. L'eau et les villes, par quoi commencerons-nous, chers auditeuristes? Quels sons vous évoquent le plus le rapport de l'urbain à l'eau? Eh bien, j'en ai deux pour vous. Il y a peut-être celui-là.

déjà deux sons qui nous font aborder les précipitations avec un rapport, on va dire, ergonomique complètement différent. Votre rapport de la ville à la pluie passe-t-il par la voiture? Est-ce que vous sentez l'humidité alors que vous prenez place dans votre véhicule? Votre conduite et votre visibilité n'est sans doute pas la même. Et la trace que laissent les phares sur votre rétine n'est pas la même non plus lorsque les rayons traversent la pluie.

Ou alors marchez-vous sous la pluie? Devez-vous éviter les flaques d'eau? Êtes-vous imperméable ou parapluie? Ou peut-être que vous êtes de celles et ceux qui foncent sous les gouttes en vous disant « De toute façon, je serai mouillé à la fin ». La relation entre la pluie et la ville est multidimensionnelle. Elle nous parle d'hydrologie urbaine, d'aménagement du territoire, de qualité de l'eau, de résilience face au changement climatique. Lorsque le ciel s'ouvre et que la pluie tombe en torrent sur la ville, c'est tout un paysage humain, minéral et vivant qui est bouleversé. Les gouttes serrées s'abattent sur le goudron, les pavés, le béton. Le sol est saturé, ne parvient plus peut-être à jouer son rôle de filtre naturel. Le sol devient imperméable, lorsqu'il n'est pas déjà, de par les matériaux qui constituent le plus souvent l'urbain. Dans les zones urbaines denses, jusqu'à 55% des eaux de pluie ruissellent, contre seulement 15% qui vont s'infiltrer, ce qui exacerbe les risques d'inondation, de pollution. Les infrastructures de drainage, souvent conçues pour des pluies modérées, sont dépassées lors des événements extrêmes. Les réseaux unitaires, ceux qui mélangent eau usée et eau pluviale, peuvent déborder, entraîner des inondations, des pollutions.

L'eau s'accumule alors et ravine la terre et provoque des inondations soudaines. Les infrastructures humaines conçues pour maîtriser le climat plient sous la force de la pluie. Le poids de l'eau peut aller jusqu'à affaisser les chaussées, fissurer les murs, déraciner les arbres. L'asphalte devient un miroir trouble où la lumière des lampadaires se noie. L'urbanisme moderne où le béton règne est pris de court. Les réseaux pluviaux, trop souvent sous-dimensionnés, saturent. Les caves deviennent des bassins, les métros des canyons et l'eau gronde. Et les murs de la cité, censés offrir protection, deviennent des barrages impuissants.

Pour l'habitant, l'expérience est viscérale. Le bruit métallique des gouttes devient assourdissant, la sensation d'humidité pénètre les vêtements. Elle va jusqu'aux os parfois, hein. Le moral s'alourdit à mesure que le ciel s'assombrit. Selon une étude du Journal of Environmental Psychology, les fortes précipitations répétées augmentent l'anxiété générale de 25%, tandis que la sensation d'oppression liée à l'absence de lumière naturelle intensifie la fatigue psychique. Pourtant, à travers le tumulte de la pluie, cette dernière nous invite à reconsidérer notre manière d'habiter la Terre. L'eau est la matrice du paysage, écrivait le géographe Augustin Bergh. Elle sculpte nos environnements. Elle nous renvoie à notre condition d'être terrestre, dépendant du climat et du lieu. Et lorsque l'orage gronde, la mémoire du lieu ressurgit. Le torrent nous appelle à concevoir une ville où l'eau retrouve sa place naturelle, où les sols deviennent des éponges, où les infrastructures dialoguent à nouveau avec le paysage. Ce n'est pas une question technique, mais un défi philosophique, réensauvager la ville, laisser l'eau chanter à nouveau, là où c'était proscrit. Ainsi, la pluie extrême devient révélatrice. Elle nous rappelle que la cité est un lieu vivant et vulnérable, où la terre respire, où le poids du climat pèse sur le poids du bâti, où le moral des hommes suit le flux du ciel. Et peut-être qu'alors, à force de la comprendre, de l'apprivoiser, nous finirons par habiter poétiquement la pluie elle-même, en accord avec elle, plutôt que de la subir comme une malédiction moderne. Il y a des villes extrêmement pluvieuses. Il y a des villes où les inondations peuvent être extrêmement violentes et soudaines, comme à Phoenix, en Arizona. Où on peut peut-être entendre ceci. C'est le signal d'un flash flood. Un flash flood ou une crue éclair, ça se définit par une montée rapide des eaux, généralement en quelques heures, après une pluie très intense ou un événement déclencheur particulier. Il y a des territoires qui sont particulièrement propices à ça. Il y a des villes qui sont très, très pluvieuses. Marsinram et Cherrapunji, en Inde, reçoivent toutes les deux plus de 11 000 mm de pluie par an. En comparaison, Londres, le cliché de la ville pluvieuse, en reçoit 700. Paris, 600. New York, 1200. New York est plus pluvieux que Londres. Alors qu'il y a des villes comme Quibdo, en Colombie, qui reçoit presque 8000 mm de pluie. Debuncha, au Cameroun, qui en reçoit 10 000, ou Milford, en Nouvelle-Zélande, qui en reçoit presque 7000 mm par an. Ça fait beaucoup d'eau, tout ça. Et du coup, on va écouter The Rain.

pour une ville, ce n'est pas sa beauté en été, ce n'est pas son sourire aux heures dorées, c'est sa capacité à nous accueillir lorsqu'il pleut, lorsque tout s'assombrit et que les passants baissent les yeux. La pluie, ce voile mélancolique, réveille une autre façade de la ville, plus intime, plus nue. Le bitume devient miroir, les fenêtres s'embrument, les arbres s'égouttent lentement. Ce qui était éclatant devient discret. C'est plus la ville carte postale, la ville qui se montre, c'est la ville qui vit, et c'est dans cette humilité que se cache sa vérité. Une ville qu'on aime sous la pluie, c'est une ville qu'on aime profondément.

Les villes ensoleillées sont souvent aimées de passage. On les flirte, on les photographie, on les idéalise. Mais les villes pluvieuses, ou plutôt les villes qui supportent la pluie sans perdre leur âme, sont celles qu'on aime avec la patience des longues fréquentations. Comme dans les relations humaines, la profondeur naît dans les interstices de l'ordinaire, dans les jours ternes, dans les silences. L'amour véritable, qu'il soit pour un être ou pour un lieu, s'éprouve seulement dans la lumière, mais il se vérifie dans l'ombre. La pluie érode les décors, mais révèle l'architecture intérieure. Quand les parcs se vident, quand les bouquinistes ferment leurs stands, quand les vitrines ruissellent, c'est la structure de la ville, ses veines et ses abris qui comptent. Est-elle traversable, sans violence? Offre-t-elle des refuges, des passages couverts? Des cafés à la lumière douce, où le temps peut ralentir, des bibliothèques ouvertes, des bancs à l'abri, des visages accueillants. Une ville qu'on aime sous la pluie, c'est une ville qui s'est pensée dans la durée, qui a compris que l'urbanisme n'est pas seulement affaire de circulation ou de skyline, mais de présence, de réconfort, de relation avec le climat, le corps, le quotidien. Il y a quelque chose de profondément démocratique dans la pluie. Le soleil peut créer des hiérarchies. Il y a les quartiers bien exposés, les terrasses pleines, les itinéraires privilégiés, les endroits climatisés, mais la pluie tombe sur tout le monde. Elle homogénise l'espace. Elle impose à chacun de ralentir, de chercher un abri, de prêter attention aux détails. Elle fait ressortir les aspérités, les failles, les poches de chaleur humaine. Sous la pluie, une ville révèle sa capacité à prendre soin. Un urbanisme qui résiste à la pluie est un urbanisme du lien. Bancs sous des marquises, trottoirs élargis, matériaux qui ne glissent pas, entrées abritées, transports fiables. Ce sont les gestes discrets qui deviennent précieux. Un porche ou attendre, un musée gratuit ou flâner, un couloir bien éclairé. Ce sont les lieux qui font communauté, même sans parole. La ville sous la pluie, mais aussi l'imaginaire en mouvement. Il y a dans le ruissellement des gouttières, dans la buée sur les vitres, dans les flaques que les enfants contournent ou préférablement piétinent, une poésie, hein, tenace. C'est le domaine des écrivains, des rêveurs, des photographes qui savent que la beauté ne crie pas toujours. On pense à Baudelaire, à Modiano, aussi à Wim Wenders. On pense à toutes ces scènes de cinéma où l'amour naît dans une rue détrempée, où la solitude se dit mieux entre deux lampadaires mouillés. La pluie oblige à rentrer chez soi et en même temps à voir autrement l'environnement. Elle met en relief les sons, le clapotis des gouttes, le murmure des roues sur l'asphalte mouillé, le chant étouffé des pas sur les trottoirs humides. Elle ralentit le flux, impose un rythme plus contemplatif, elle fait disparaître la superficialité de la ville marchande et redonne de l'épaisseur à la ville mémoire, la ville habitat. Et puis il y a une forme d'éthique urbaine à penser la ville pour la pluie. Ça suppose de ne pas miser uniquement sur l'attractivité immédiate, sur l'esthétique de façade. Ça suppose de construire pour l'usage, pour la permanence, pour l'adversité. C'est là que l'urbanisme rejoint la philosophie. Comment concevoir un espace qui ne soit pas juste si

séduisant, mais qui résiste, qui accompagne les jours gris, les rumeurs, les humeurs basses, les matins où l'on n'a pas envie de sortir. Comment concevoir cette ville qui ne vous demande pas d'être joyeux ou photogénique, mais seulement présent? Et peut-être est-ce cela l'avenir des villes? Ne pas tout miser sur l'exceptionnel, sur l'événementiel, sur les grands projets, mais sur la capacité à être là, chaque jour, à offrir une qualité de vie, même quand le ciel est bas. À permettre aux solitudes de se croiser, aux passants de se saluer, aux regards de se rencontrer, même et surtout quand la lumière manque. Aimer une ville sous la pluie, c'est lui faire confiance dans l'ordinaire. C'est croire que le gris n'est pas l'ennemi de la beauté, mais une autre forme de vérité. Alors la prochaine fois qu'il pleut, chers auditeurices, ne vous précipitez pas pour fuir. Levez les yeux, regardez comment la ville réagit, écoutez ses silences, marchez lentement et demandez-vous, est-ce que j'aime cette ville, même ainsi? Est-ce qu'elle me parle, même mouillée? Est-ce qu'elle m'abrite, même sans m'éblouir? Parce que c'est là que tout commence, dans le ruissellement des choses vivantes.

C'était Protein de Jishi en collaboration avec le chanteur nigérien Obonyayar. On parle d'eau et de ville sur Radio Campus. Pierre Mathieu qui vous parle. En plus de pluie, on pourrait parler de bord de mer. Les villes portuaires présentent des caractéristiques assez uniques qui influencent la vie quotidienne, l'économie, le climat, l'urbanisme, la culture.

Situées en bord de mer, les villes portuaires sont exposées à des conditions météorologiques spécifiques, des vents forts, une humidité, et puis souvent, mais pas toujours, des précipitations élevées. Ces conditions-là vont influencer l'architecture, les infrastructures, comme à La Havane, où les immeubles du Malecón sont malmenés par le vent, l'eau, le sel. L'urbanisme des villes portuaires est marqué par la cohabitation entre espaces industriels et zones résidentielles aussi. Les ports historiques étaient situés à relativement courte distance des centres d'affaires, des marchés, des habitations des ouvriers, hein, des dockers. Les ports modernes tendent, eux, à être plutôt en périphérie. Ils libèrent des espaces au centre-ville et ces derniers peuvent être réaménagés pour des usages culturels ou récréatifs. On a vu dans les années 80 à 2000, disons, énormément de villes industrielles développer des fonctions touristiques ou à tout le moins ludiques, culturelles, voire résidentielles dans leurs vieux ports. On pense à Londres, à Buenos Aires ou à Montréal, par exemple. Et en parallèle de ça, ben, y a des ports industriels qui se développent et qui transforment les espaces naturels jusque-là, en bordure des villes. Ici, nous sommes à Deauville et nous entendons l'eau de la marina frapper un ponton. C'est un son que nous pourrions entendre à Marseille ou à Sète. Les ports sont des moteurs économiques majeurs. Ils favorisent le commerce international, la logistique, l'industrie. Ils attirent des investissements, ils génèrent des emplois et peuvent aussi entraîner des défis comme la congestion, de la pollution. On a vu au 19e siècle le chemin de fer mailler les territoires nationaux en forme radiale, hein, ou en étoile. Des lignes qui convergeaient toutes vers le port, comme à Buenos Aires, à Londres ou à Mumbai ou encore à Manille. Les villes portuaires sont des carrefours alors, des carrefours culturels aussi. Enrichies par les échanges internationaux, elles développent une identité propre, influencée par une histoire maritime et les diverses communautés qui vont s'y croiser successivement. La culture populaire se manifeste dans l'architecture, les festivals, les traditions locales, comme à La Havane, à Cuba.

Ce qu'on entend, c'est les vagues qui se brisent sur le Malecón de La Havane. C'est bien plus qu'un simple mur de béton qui longe la mer, c'est un théâtre urbain où se mêlent des histoires individuelles, de la mémoire collective, de la poésie quotidienne, des aspirations profondes. C'est un point de convergence pour les pêcheurs, des amoureux, des familles, des fêtards, des musiciens, des touristes, des vendeurs ambulants. C'est un lieu de sociabilité spontanée. On se salue, on échange de tout. Un morceau de musique, un porte-bonheur, un verre et des choses moins illicites. On trouve ici des jeunes sans emploi, sans logement, des pêcheurs modestes, des personnes vivant de la mer. Le contraste social se joue derrière une façade semi-ruinée. Il y a des bâtiments décrépits, des hôtels historiques et puis des rues vibrantes qui la rejoignent. Pour certains, le Malecón, c'est un lieu de pauvreté. Mais c'est aussi le reflet d'une combativité, d'un engagement à survivre, on dit jusqu'à ce que le Malecón sèche. Le mur devient une espèce de balcon sur la mer. C'est la scène de demande en mariage, de conversation, en bordure d'extase, d'errance contemplative au rythme turesac. Les couples, ils cherchent un peu de solitude, ironiquement, dans l'enceinte d'un espace public. Les adolescents viennent flirter, les parents viennent s'y promener, les immigrants et les futurs émigrants rêvent d'un ailleurs. Tout ça, c'est le Malecón, et puis c'est peut-être le destin des villes portuaires comme ça. On écoute Camau Garden.

C'était Kamau Garden. Et pour ceux qui nous rejoignent, c'est la rumeur de la ville sur Radio Campus. C'est Pierre Mathieu qui entre dans vos oreilles. Nous sommes à Poznań, en Pologne, juste à côté du fleuve qui traverse la ville. L'eau a été la première matrice de l'urbanité. Les plus grandes métropoles du monde, Le Caire, Paris, Londres, Shanghai, doivent leur émergence à la proximité d'un fleuve. À l'opposé des villes situées à l'intérieur des terres, sans accès à un cours d'eau important, à la mer ou à un lac, eh ben, ces villes-là vivent selon une temporalité, une spatialité un peu différente. Historiquement, les fleuves ont été des axes essentiels du commerce, de la mobilité, du peuplement. Lewis Mumford dit que la rivière est le lieu où la nature devient lieu de la culture. Le Nil, le Gange, la Tamise, la Seine ont permis le développement de métropoles où l'eau devient un élément structurant du paysage, du transport, de l'irrigation, du lien social. À Paris, la Seine s'étend sur 13 km à l'intérieur de la ville. Il y a 37 ponts qui assurent la liaison entre les deux rives. Les villes fluviales tendent à développer des espaces publics spécifiques où la population se rassemble. Les berges du Rhône à Lyon, par exemple, accueillent des milliers de personnes chaque jour, créant un lieu de mixité sociale où la diversité culturelle devient visible. Selon une étude du CERAMA, la valorisation des espaces plus fluviaux peut augmenter la fréquentation des espaces publics de 25 à 40%. Par ailleurs, la rivière devient un lieu où les tensions sociales peuvent trouver une sorte d'apaisement naturel, où les festivals, les marchés, les rencontres s'ancrent dans le lieu et puis dans l'autre aussi. La participation à cette identité rassemble les gens. Ce lien à l'eau devient aussi un élément central de la vie culturelle, en créant un sentiment d'appartenance alors, et de bien-être parfois pour les citadins. Ce sentiment d'appartenance-là, ben on le voit, on l'a vu par exemple lors des Olympiques à Paris, quand on a fait la cérémonie d'ouverture sur la Seine, et bien ça montre bien l'importance symbolique qu'un fleuve peut avoir dans une ville. À l'inverse des métropoles comme Las Vegas, par exemple, construite en plein désert du Nevada, qui présente une urbanité où l'eau devient une rareté, un élément de tension socio-économique majeure. Las Vegas consomme aujourd'hui 450 litres d'eau par habitant par jour, tandis que des métropoles fluviales, comme Montréal, affichent des ratios beaucoup moins importants, de 200 à 250 litres d'habitants par jour. Je trouve ça très intéressant, ça. Entre Las Vegas et Montréal, c'est la ville où on trouve le moins d'eau qui en consomme le plus. Le lien à l'eau devient ici un lieu de conflit potentiel, où l'urbanisme repose sur la maîtrise technique d'une ressource précieuse. Les villes sans accès à un cours d'eau majeur font face à des contraintes spécifiques. L'importation de ressources en eau, la dépendance à des infrastructures complexes, la vulnérabilité accrue face à la sécheresse ou au changement climatique. Leur modèle urbanistique repose sur la création de réseaux de transport d'eau, de lacs artificiels, de fontaines publiques, afin de pallier au vide naturel. À Phoenix, par exemple, on entendait tout à l'heure, il y a des réseaux de canaux artificiels très importants construits au 20e siècle qui continuent de jouer un rôle majeur aujourd'hui. Dans les métropoles, l'eau devient ainsi un élément de planification. Elle est gérée, valorisée, voire mythifiée pour construire une identité locale. À Dubaï, on crée des fontaines monumentales et des lagons artificiels pour répondre à la fois à un désir de confort, à un besoin de démonstration de richesse, ainsi qu'à la recherche d'une centralité urbaine où l'eau devient lieu de lien social, malgré la rareté du climat naturel. Le fleuve, c'est une ligne de vie, un lieu de mémoire, un vecteur de commerce, un catalyseur de rencontres sociales. Son absence impose à la ville des défis, inventer des formes alternatives. Ce regard croisé nous invite à concevoir la ville moderne comme un lieu où la relation à l'eau, qu'elle soit naturelle ou recréée
artificiellement reste fondamentale pour ton équilibre socio-écologique et spatial. Dans certaines villes, l'eau n'est pas un problème à résoudre, mais une opportunité d'aménagement, de lien social et de beauté paysagère. On parle alors d'urbanisme bleu. Copenhague ou Singapour ou Portland en Oregon sont connus pour ça. On écoute Pongo.

0: C'est la rumeur de la ville. Sur Radio Campus, c'est Pierre Mathieu au micro. On vient d'écouter Pongo, une chanteuse angolo-portugaise. C'est encore de l'eau. Une fontaine extrêmement célèbre. C'est la fontaine de Trevi à Rome. C'est autre chose que ça. C'est la fontaine d'eau potable à côté de la mairie de Clermont-Ferrand. La relation entre la consommation humaine d'eau potable et la ville est un enjeu assez important des politiques urbaines contemporaines. Ça implique des dimensions techniques, sociales, économiques, environnementales, assez pressantes dans un contexte de changement climatique et de croissance urbaine. En France, on consomme en moyenne environ 148 litres par habitant et par jour, soit 54 mètres cubes par an. Cette consommation-là varie cependant selon les territoires et les profils socio-économiques. En Île-de-France, les habitants des quartiers aisés consomment jusqu'à 120 litres par jour, donc moins que la moyenne nationale, contre 88 litres par jour dans les quartiers plus modestes. En 2019, c'est dans l'Aude et dans les Alpes-Maritimes qu'on consommait le plus d'eau par foyer. Les formes d'urbanisation vont influencer la consommation. Il y a des études menées dans les agglomérations de Montpellier et de Perpignan qui ont montré que les zones pavillonnaires consommaient davantage d'eau que les quartiers denses, en raison notamment de l'arrosage des jardins et l'usage accru des équipements domestiques. On pense au Karcher, par exemple. L'urbanisation rapide exerce une pression sur des infrastructures de distribution d'eau aussi. En France, il y a 20% de l'eau potable qui est perdue avant d'atteindre les consommateurs. 20%, c'est énorme! Principalement à cause des fuites dans les canalisations vieillissantes. Dans certaines communes peu denses, il y a des pertes qui peuvent atteindre jusqu'à 50%. C'est que bien souvent, en fait, il y a peu de prévention. Il y a des variations de pression aussi dans les canalisations qui peuvent les faire éclater. Et puis, il y a simplement le vieillissement des infrastructures. Les coûts de maintenance et de renouvellement des réseaux sont particulièrement élevés en milieu urbain dense. Et ça rend les interventions complexes et coûteuses, et très, très longues, on le voit clairement. Face à ces défis-là, il y a des villes qui ont réussi à mettre en œuvre des stratégies pour réduire la consommation. Par exemple, la ville de Mérignac a réussi à diminuer sa consommation annuelle de 230 000 m3 à 170 000 m3 en 10 ans, en agissant essentiellement sur l'arrosage des espaces verts et la consommation des bâtiments municipaux. Il y a aussi des initiatives de récupération des eaux de pluie, mais ça, c'est pas tellement développé en France. En tout cas, ce que je trouve intéressant, c'est cette recherche-là pour trouver à tout prix de la nouvelle eau, alors que les villes, dans le rapport des villes à l'eau, il y a toute une histoire de rivières enfouies. Aujourd'hui, dans plein de métropoles, il y a des rivières qui étaient autrefois visibles, qui ont été recouvertes, canalisées, voire totalement enfouies, reléguées à l'obscurité. Un élément qui était visible, qui faisait partie du paysage. À mesure que la densité urbaine a augmenté, le regard sur les rivières s'est transformé. Au 19e siècle, les cours d'eau naturels sont devenus des obstacles à l'expansion urbaine. À Paris, il y a le Bièvre, qui a été recouvert à partir de 1820-quelques. La Fleet à Londres, qui a été enterrée aussi à peu près à la même époque, je crois. L'enfouissement de ces cours d'eau-là nous parle d'une tension fondamentale entre la nature et la rationalité urbanistique fonctionnaliste. Aujourd'hui, il y a des centaines de kilomètres de ruisseaux et de petites rivières qui serpentent invisiblement sous les métropoles. À Montréal, il y a le Saint-Pierre, qui coule désormais entièrement sous terre. À New York, il y a le Minnetta Brook. Ce silence des eaux, ça me fait réfléchir. Qu'est-ce qu'on perd en enterrant une rivière? L'enterrement de rivière, ça traduit une volonté de contrôle, de domestication de l'imprévisible, hein, parce que évidemment, on argumentait que ça, c'était pour cause de contrôle des inondations. Ça devient un peu une mémoire refoulée, un inconscient où continue de couler une histoire profonde. Aujourd'hui, il y a une prise de conscience qui s'opère parmi les urbanistes, les architectes, les écologues. Hein. Il y a des projets de ce qu'on appelle en anglais de daylighting, de réouverture des rivières, qui visent à ramener à la surface des cours d'eau enfouis. À Séoul, on l'a fait, le Cheongye-cheong, si je prononce comme il faut, a été rouvert en 2005. On l'a aussi fait à Zurich, à Londres, à Boston. Hein, des projets similaires qui renaturalisent les villes en ramenant au jour des rivières enfouies. Ce phénomène-là, ça s'ancre dans la théorie de la ville sensible où l'eau devient un élément de résilience écologique, de reconnexion sensorielle. Les rivières rouvertes ne sont pas simplement des infrastructures. Ce sont des expériences esthétiques, des percées poétiques du naturel à travers le bâti. Il y a une autre rivière qu'on connaît ici. C'est la Tirtaine à Clermont.
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0: Bonjour à tous. Dans ce podcast sur les associations de notre territoire, nous accueillons aujourd'hui Clémentine, qui est la contact Supermaman France en Haute-Loire. Bonjour Clémentine.
1: Bonjour.
0: Pouvez-vous nous en dire un peu plus sur cette association ?
1: Oui. Alors, les Supermamans, c'est un réseau de bénévoles prêtes à donner un petit coup de pouce aux nouvelles mamans après leur accouchement. Donc, c'est un réseau de soutien autour du post-natal, cette période un peu particulière où les familles peuvent avoir besoin de soutien et en tout cas d'être entourées. C'est un concept qui est né en Suisse et qui a été importé en France. Et le réseau se développe en France depuis 2015. Et dans chaque département, il y a, comme moi, des mamans de contact qui mettent en lien des mamans bénévoles, mais ce n'est pas forcément que des mamans, ça peut être aussi des femmes sans enfants, des grands-mères, des papas ou des hommes bénévoles qui sont prêts à donner un peu de leur temps et pour aller soutenir une nouvelle famille qui vient d'accueillir un enfant, principalement lui apportant un repas et partager un petit moment d'échange, pourquoi pas une petite balade, ou pour celles qui ont vécu le post-natal, ça peut être aussi un coup de main, faire une machine, étendre le linge. Voilà, dans cette période où, il faut le rappeler, on n'en parle pas beaucoup, mais les mamans vivent quand même des bouleversements hormonaux, émotionnels, physiques, et c'est une période où il est normal d'avoir besoin de soutien. Et on peut parfois se sentir isolé dans nos campagnes ou même dans les grandes villes. Et l'idée de l'association, c'est vraiment de recréer du lien, du soutien dans cette période-là. Alors, c'est tout simple. Comment ça marche? Il suffit pour les mamans qui vont avoir un bébé, elles peuvent s'inscrire gratuitement sur le site pour recevoir ce qu'on appelle, nous, un bichonnage, c'est-à-dire idéalement plusieurs passages de bénévoles qui vont venir leur apporter un repas tout prêt ou juste à réchauffer pendant la période après l'arrivée du nouveau-né. Et évidemment, dans notre territoire qui est assez étendu et un peu large, on a besoin de nouveaux bénévoles et de nouvelles, à la fois de nouvelles mamans cadeaux. On les appelle comme ça, les mamans cadeaux, c'est les mamans bénévoles qui... Il suffit de s'inscrire en fait en tant que bénévole sur notre site pour avec une petite adhésion symbolique de 1 euro, valable à vie. Et ensuite, on est, selon nos disponibilités, on peut participer à des bichonnages dans le coin, dans notre région.
0: Très bien. Est-ce qu'il y a d'autres projets à venir pour mettre en avant votre association au niveau du territoire, ou est-ce que tout se fait via le site uniquement ?
1: Alors, j'ai prévu peut-être de participer à une ou deux foires bio du département quand ça sera le printemps, où vous pourrez peut-être me rencontrer, mais j'ai pas encore de date. Donc, le mieux, c'est vraiment d'envoyer un petit mail si le concept vous intéresse et si ça vous parle, ou si vous êtes futur parent, n'hésitez pas à m'écrire et à envoyer, à me poser vos questions. Et je vous donnerai aussi des dates où on peut éventuellement se rencontrer. Habituellement, je propose une rencontre à la fin du printemps pour que les mamans cadeaux puissent se rencontrer et passer un moment convivial.
0: Très bien. Avez-vous autre chose à nous dire concernant cette belle initiative ?
1: Je remercie toutes les personnes pour qui ce message va résonner et qui seront prêtes à nous rejoindre le réseau. Voilà.
0: Merci. Très bien. Merci Clémentine. Nous mettrons les contacts sur le site avec ce podcast. À bientôt.
2: 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Bonjour à tous, chers auditeurs, bienvenue à Altistoria pour une nouvelle chronique sur l'histoire locale. La Haute-Loire est une terre riche en légendes et croyances populaires. Au fil des siècles, la société altiligérienne s'est construite avec les régimes politiques du pays, les religions, les guerres, mais aussi les us et coutumes qui rythmaient la vie locale des villages d'antan. C'est le cas de nombreuses croyances populaires qui auparavant étaient prises très au sérieux par les habitants de Haute-Loire. Et peut-être toujours encore d'ailleurs. Aujourd'hui, nous nous arrêtons un instant, le temps d'une chronique, sur les Dames Blanches de Haute-Loire. Et pour nous en parler, nous recevons Patrice Ray, directeur du musée des croyances populaires du monastier sur Gazeille. Bonjour Patrice.
3: Bonjour Loïs.
2: Patrice, tout d'abord, pour situer nos auditeurs dans le temps, est-ce que la Dame Blanche est une histoire récente ?
3: Alors, beaucoup de jeunes auditeurs, beaucoup d'enfants, imaginent que les histoires de Dame Blanche viennent de leur génération et sont toujours très étonnés quand ils viennent visiter le musée des croyances populaires et de voir des histoires de Dame Blanche qui étaient racontées par leurs arrière-grands-parents et qui sont des histoires qui souvent viennent de la nuit des temps. On parle souvent d'autostoppeuses fantômes, vous savez, de Dame Blanche qui attend sur le bord de la route pour effrayer l'automobiliste. Mais ces histoires sont beaucoup plus anciennes. Vous voyez, il y a eu une petite adaptation à la modernité avec l'automobile, mais on raconte que ces dames blanches sont les fantômes, sont des revenants. Alors ici, en Haute-Loire, on dit surtout des revenants. On emploie très peu le mot de fantôme. Ce sont des personnes qui reviennent de l'autre monde, qui reviennent de la mort, du purgatoire, en fait. Et ces dames blanches étaient les revenants de jeunes femmes qui étaient mortes sur la route, sur le chemin. Et comme elles ne sont ni au point de départ ni au point d'arrivée, leur âme est coincée et bloquée sur la route. Et elles sont tristes, elles sont jalouses des vivants. Elles vont tenter de se montrer pour exister toujours. Et leur apparence subite va effrayer le voyageur qui avant était à cheval ou en calèche et aujourd'hui en voiture.
2: Alors elles apparaissent quand ces toutes premières dames blanches? Vous disiez que c'était bien avant la naissance de l'automobile. Alors, en Haute-Loire, de quand datent les témoignages les plus anciens de dames blanches?
3: Alors on a des histoires de dames blanches comme les dames blanches de Taillac, qui est une histoire certainement médiévale, qu'on trouve déjà au Moyen-Âge, qui étaient trois dames blanches qui portaient des grosses dalles en pierre sur leur tête. Et on parle du tombeau des dames blanches, justement, et qu'elles soulevaient ces dalles en pierre pour sortir de leur tombeau et, comme toujours, apparaître aux vivants pour ne pas être oubliées. Parce qu'on croyait, évidemment, à l'époque, très fort au purgatoire, et qui est une antichambre entre l'enfer et le paradis, et que ces gens attendaient d'être jugés, et qu'il fallait se souvenir d'eux, prier pour eux, leur faire dire des messes, pour qu'ils puissent accéder au paradis. Et ça explique beaucoup d'histoires de revenants, de fantômes, particulièrement en Haute-Loire, et entre autres ces histoires de dames blanches.
2: Alors apparemment, il y a plusieurs dames blanches en fonction des localités en Haute-Loire, comme les loups-garous un peu, c'est-à-dire qu'on a des dames blanches en fonction de zones précises. Alors, combien est-ce qu'elles sont ces dames blanches en Haute-Loire, Patrice, et qu'est-ce qui les différencie?
3: Alors, on trouve différentes dames blanches, évidemment. On va trouver des légendes, comme celle de la dame blanche de Chillac, où on parle...
2: Chillac, c'est où pour nos auditeurs?
3: Chillac, c'est dans le Brivadois. Voilà, c'est du côté de Brioude.
2: D'accord.
3: Voilà. Et qui nous raconte l'histoire d'un homme qui revenait de passer 7 ans en Afrique. Donc on peut situer la date de cette histoire sûrement au 19e siècle. Et qui rentre dans son village natal. Hein, c'était le baron Adhémar de Bana. Voilà. Et qui n'avait peur de rien. Parce qu'il avait été confronté à des choses terribles en Afrique. Hein, il avait vu de la sorcellerie, des choses très impressionnantes. Et en rentrant chez lui, ils trouvent toutes les maisons du village fermées, les portes closes, les volets fermés. Ils ne comprennent pas ce qui se passe. Et plutôt que de rentrer directement dans sa maison qui est à l'extérieur, il essaye de frapper aux portes, dire « mais que se passe-t-il ?» Et les gens disaient qu'ils se cachaient parce qu'ils avaient peur de la Dame Blanche. Qu'une Dame Blanche apparaissait toutes les nuits, hein, dès que le soleil se couchait, dans les bois de l'Abadan, et qui poussait des cris épouvantables, qui faisait des gestes. Et les gens effrayés, bien sûr, se cachaient. Et lui, évidemment, dit « moi, ça ne me fait pas peur, hein, je reviens d'Afrique, j'en ai vu d'autres ». Il avait un pistolet, il sort son arme, il dit « je vais à la rencontre de cette créature ». Il va dans les bois, je pense qu'il fait un petit peu moins le malin dans les bois, et les nuages s'écartent, la lune apparaît, et dans un rayon de lune, il voit apparaître, évidemment, cette forme blanche qui se dirige vers lui, qui fait des grands gestes avec ses bras, qui pousse des gémissements. Et il braque son arme sur le visage de l'apparition en lui disant « Qui es-tu? Es-tu chair ou esprit ?» Et plus il s'approche, plus il voit la forme distinctement et il reconnaît sa vieille maman qui était devenue folle pendant son absence. Et on dit que ce sont des scieurs le lendemain qui les ont retrouvés tous les deux dans les bois. La mère était morte sous l'émotion de retrouver son fils. Et lui-même la tenait dans ses bras en pleurant. Oui, qu'on racontait aussi que, parfois, les revenants, les fantômes, étaient simplement des gens qui avaient perdu la raison.
4: D'accord, donc là, on est au niveau de Brioude, hein, ça, Chiac.
3: Voilà,
4: d'accord.
3: Ouais. Après, on a d'autres histoires de Dame Blanche, beaucoup plus légendaires, hein, qui vont vraiment être des fantômes, comme la Dame Blanche de Chomlix, où on dit qu'elle... C'est le fantôme d'une noble dame qui, les jours de grand brouillard, par exemple, va s'asseoir sur un fauteuil de pierre, sur un endroit où il y a une coulée de pierre qui va ressembler à un fauteuil, et que ses gémissements, ses plaintes, ainsi que des larmes de sang, hein, qui vont sortir de ses yeux, qui vont flotter en l'air, vont remettre sur le droit chemin le voyageur égaré. Et donc, c'est illustré donc, au musée des croyances populaires. Mmh. Et il n'y a pas très longtemps, il y a un très vieux monsieur qui participait à une visite. Et je racontais cette histoire. Il a attendu que tout le monde soit sorti pour venir me dire à l'oreille ce que vous avez raconté, c'est vrai. Moi, quand j'étais enfant, je m'étais perdu dans le brouillard en allant à la pêche. Et j'ai été sauvé par les larmes de feu de la Dame Blanche qui m'ont ramené sur la route.
4: Donc là, on est sur la Dame Blanche de Chomlix.
3: Voilà.
4: D'accord, Chomlix, c'est où pour nos auditeurs ?
3: Chomlix, c'est sur la route entre le Puy-en-Velay et la Chaise-Dieu.
4: D'accord.
3: Voilà.
4: Donc une Dame Blanche sauveuse.
3: Voilà, plutôt bénéfique.
4: Voilà.
3: Plutôt bénéfique, ouais. Mais ce qui concerne la plus grande partie des Dames Blanches, parce qu'elles vont avoir un rôle ambivalent entre le bien et le mal, parce qu'elles vont effrayer le voyageur, sur la route, ça c'est plutôt maléfique, mais ce voyageur va freiner, ralentir, s'arrêter et n'aura pas le même accident qui a causé la mort de la jeune fille, et ça c'est le côté bénéfique.
4: D'accord, donc des dames blanches qui font le bien ou le mal, donc quelque part aussi qui incarne un peu l'être humain dans toute sa splendeur entre le bien et le mal. Et...
3: Voilà, qui vont incarner l'humain, qui vont incarner le revenant de quelqu'un qui est mort, qui ne veut pas être oublié.
4: Ces dames blanches, Patrice, c'est qu'on soit, qu'on se parle franchement, est-ce que ce sont des croyances ou est-ce qu'on a de vraies apparitions attestées de gens qui sont allés vraiment aller voir la police ou la gendarmerie qui ont dit voilà, j'ai vu cette dame blanche là, il m'est arrivé telle aventure à cause de cela. Et est-ce qu'on a le cas de plusieurs personnes qui ont vu en même temps des dames blanches et donc qui auraient pu écrire des apparitions voilà, qui sont attestées en Haute-Loire?
3: Alors, on trouve des histoires de dames blanches absolument partout. Et pas seulement en France. Voilà. Et avec des témoignages très précis, On peut même voilà, trouver sur Internet d'anciens reportages d'enquêteurs qui ont cherché ces histoires de dames blanches. Moi, il m'est arrivé au musée d'avoir des visiteurs qui affirment avoir vu la dame blanche, hein, et pas forcément dans le secteur. Il y a 2 ou 3 ans, et il y avait un médecin du côté de Marseille qui est venu visiter le musée avec des amis et qui me disait, moi je suis un scientifique, voilà, je suis cartésien, je ne crois qu'en la science, la matière, etc. Et j'ai un problème, tous les soirs quand je rentre chez moi, sur le bord de la route, je vois la dame blanche. Et je croyais que c'était une hallucination, que j'étais fou. Et j'ai pris avec moi en voiture des collègues, des amis, pour leur dire, bah, tiens, viens boire un coup à la maison. Je leur disais rien. Et j'ai été très soulagé, j'ai compris que j'étais pas fou, quand c'est eux qui me disaient, tu as vu ce que cette forme blanche étrange sur le bord de la route. Mmh. Oui, on a énormément de témoignages. Et en Haute-Loire, on a l'histoire d'une autostoppeuse fantôme. Hein, la jeune femme a la valise écossaise, oui, avec une valise avec un motif de tartan écossais.
4: Dans quelle localité ?
3: C'est entre, alors, elle fait du stop entre Brioude et Langeac.
4: D'accord, donc chers auditeurs, si vous prenez Brioude et Langeac régulièrement, faites attention.
3: Voilà, alors c'est une jeune femme blonde avec une valise écossaise. Et j'ai un texte là-dessus du témoignage de quelqu'un, c'était à la fin des années 60, qui avait pris en stop cette jeune femme blonde avec cette valise en descendant sur Langeac. Et cette jeune femme disparaît en route. C'est-à-dire, dans la voiture, tout à coup, elle n'est plus là.
4: D'accord, donc c'est des apparitions où la dame blanche est dans la voiture.
3: Voilà, elle fait du stop.
4: D'accord.
3: On s'arrête, okay. Elle monte, et on se met en route, et au bout d'un moment, elle disparaît. Et cette personne était allée à la gendarmerie de Langeac pour en parler. Mmh. Et les gendarmes de Langeac lui ont sorti la valise qui était à la caserne de gendarmerie. Est-ce que c'est cette valise-là ? Et l'homme reconnaît la valise et dit, mais oui, mais comment ça se fait ? Et les gendarmes expliquent qu'il y a eu un couple de jeunes Anglais qui est mort sur cette route il y a quelques années, et dont ils ont gardé la valise de la jeune femme, et que depuis, c'est régulier que des gens viennent témoigner qu'ils ont pris la jeune femme en stop avec cette valise.
4: D'accord, donc en fait le fantôme de cette personne décédée sur cette route réapparaît très régulièrement pour monter dans la voiture des passagers.
3: Alors moi je ne l'ai jamais vu, hein, bien sûr, mais pour dire qu'il y a des histoires très anciennes qui parfois s'adaptent légèrement au monde actuel, mais aussi des histoires modernes de dames blanches ou de revenants en général.
4: Alors tous ces récits vernaculaires, Patrice, sur les dames blanches, ils sont retranscrits par qui exactement ? Est-ce qu'il y a des écrits, est-ce qu'on a des recueils sur les dames blanches en Haute-Loire ? Est-ce que c'est uniquement une transmission orale ou est-ce qu'on a aussi des écrits qui perdurent dans le temps sur ces apparitions ?
3: Alors, il y a des gens, des intellectuels qui se sont intéressés à ces histoires racontées pendant la veillée paysanne, hein, les longues soirées d'hiver. On a déjà évoqué ensemble l'abbé Henri Hugon. Il y a d'autres personnes. Hein, on a Ulysse Rouchon, qui était le directeur de la bibliothèque du Puy-en-Velay, hein, dans les années 30, qui a mis sur papier beaucoup de ces histoires anciennes qu'il entendait en faisant du collectage chez les paysans. À une époque plus moderne, il y a Christian Assesa, par exemple. Mais bon, il y en a d'autres. Et tous ces gens ont écrit des ouvrages qui, malheureusement, n'ont pas été édités à un très, très grand nombre d'exemplaires. Et moi, une partie de mon travail consiste aussi à retrouver des ouvrages parfois écrits dans les années 1920, par exemple, par des gens comme ça, quoi, voilà. Et pour vérifier si ça correspond à ce que moi je vais enregistrer aussi chez des gens très très âgés, dans des maisons de retraite par exemple, qui ne sont plus des acteurs directs de cette culture. Aujourd'hui, plus personne ne croit aux histoires de revenants, plus personne n'a peur du loup-garou quand on sort le soir, mais des gens qui parfois sont centenaires ou pas loin de l'être, qui vont se souvenir de ce qu'ils entendaient quand ils étaient enfants.
4: Mmh. Voilà. Oh, le loup-garou, ça reste quand même une croyance qui fait peur aux enfants. Hein. Moi, personnellement, quand j'étais petit, c'était le loup-garou, le loup en général, c'était quelque chose qui faisait peur. Hein. Alors la Dame Blanche, moins. Peut-être parce que c'est moins retranscrit à l'oral, notamment aux enfants. La dernière Dame Blanche en Haute-Loire qui a été aperçue, portée à votre connaissance, vous savez quand c'était ?
3: Oh, c'est très très récent. Mmh. Hein, comme je vous disais, j'ai régulièrement des gens qui me disent « j'ai vu la Dame Blanche ».
4: Ah oui, ouais. D'accord. Et vous, ouais. Patrice, vous en avez déjà vu une Dame Blanche ?
3: Alors, comment dire ? J'ai vu une chose étrange un jour qui est peut-être une Dame Blanche. Voilà. J'étais avec mon épouse en voiture et on est passé devant une maison qui avait été incendiée. Et tous les deux, on a vu la même chose, on a cru voir la même chose. C'était la silhouette toute blanche d'une très vieille dame, mais il n'y avait que la partie supérieure. C'est-à-dire qu'en dessous de la poitrine, il n'y avait rien du tout. Et on s'est dit que c'est peut-être aussi, sans doute, à force de travailler sur ces sujets-là, de connaître et de transmettre ces histoires, que nos esprits ont peut-être voulu voir une Dame Blanche.
4: Et vous l'avez vue en même temps ?
3: On l'a vue en même temps. On a vu en même temps la même chose. Mais comme je vous dis, c'est quand on veut le voir, peut-être que l'esprit nous force aussi à croire qu'on l'a vu, quoi.
4: Alors, pour nos auditeurs les plus cartésiens, Patrice, est-ce qu'on peut imaginer, même si, bon, je vais peut-être un peu casser le mythe, mais pour vraiment avoir une vision d'ensemble, parce qu'on est sur une émission qui parle des choses d'une manière honnête et transparente vis-à-vis notamment de la réalité historique, est-ce qu'il y aurait une explication scientifique ou cérébrale à ces apparitions de Dame Blanche ?
3: Alors, nous avons beaucoup de visiteurs au musée et on a régulièrement des gens qui ont des théories à propos des fantômes, des lutins, etc., où on peut entendre tout et n'importe quoi. La dernière personne qui a eu une théorie qu'il pensait absolument scientifique à propos des Dames Blanches, il disait que ce sont des êtres qui vivent dans une autre dimension et que parfois les dimensions
4: se rejoignent.
3: On a des témoignages souvent assez incroyables, comme quoi les dinosaures n'ont jamais existé, et quand on retrouve des ossements gigantesques, en fait ce sont des restes de dragons, et qu'on a inventé la théorie des dinosaures pour masquer le fait que les humains ont génocidé les dragons. Donc on peut entendre tout et n'importe quoi, si vous voulez.
4: On se rapproche un peu de la théorie du complot, donc, c'est
3: oui,
4: ça ?
3: Oui, non, mais on entend vraiment beaucoup de choses, parce qu'on a des gens qui viennent visiter le musée qui sont toutes sortes de gens. Vous voyez, on a des groupes, des familles, etc. Et donc on voit passer toute l'humanité. Voilà. Mais en ce qui concerne la science, vous savez, la science change tous les 10 ans. Hein, tous les 10 ans, on dit ça, c'est scientifique, c'est prouvé, c'est comme ça. Mais 10 ans plus tard, ça sera autre chose. Vous voyez, moi je travaille par exemple pas mal sur les médicaments, hein, pour comprendre les médecines paysannes qui étaient expliquées de façon magique, qui ont créé des médicaments aujourd'hui qui sont expliqués de façon scientifique. Mais les explications changent tout le temps. Et on peut penser aussi qu'il n'existe pas que la science. Par exemple, dans ces médecines paysannes, on a des gens qui coupent le feu. On a des coupeurs de feu, des barreurs de feu, qui font disparaître les brûlures, parfois même par téléphone. Et vu que ça fonctionne, c'est même utilisé parfois par les hôpitaux ou par les médecins. Et moi, j'ai eu la chance de discuter avec des grands professeurs de médecine qui me disaient « c'est absolument impossible scientifiquement que ça fonctionne, mais devant le fait accompli, on est bien obligé de le reconnaître et de l'utiliser.
4: D'accord.
3: Donc, je pense qu'il faut être un petit peu modeste, se dire, on ne comprend pas tout. Vous voyez, il n'existe peut-être pas que la science, parce que croire que la science va tout expliquer, tout soigner, etc., c'est sans doute aussi une croyance.
4: La science évolue, part, revient, les croyances restent, c'est ça, Patrice ?
3: Alors, les croyances restent d'une façon un peu détournée, si vous voulez. Ces croyances étaient prises très au sérieux pendant des siècles et des siècles, pendant toute notre histoire, depuis le début. Elles ont disparu, ou presque disparu, en l'espace d'une vingtaine d'années, hein, quand les gens ont quitté les fermes pour aller travailler en ville, quand ils ont eu la télévision, acheté des voitures, construit des maisons, etc. C'est la génération de mes parents. Mais ces histoires reviennent avec Internet, avec le cinéma, vous savez, surtout le cinéma américain, la littérature fantastique, la bande dessinée, et ne sont plus prises comme une réalité, en fait. Ces histoires, ces légendes, ne sont plus une explication du monde. Voilà, mais un moment de détente.
4: Merci beaucoup, Patrice, d'être venu sur les ondes de Radio FM 43 pour nous parler des Dames Blanches. Je vous rappelle que vous êtes le directeur du musée des croyances populaires du Monastier. Ce musée, on peut le visiter à n'importe quelle période de l'année ?
3: En ce moment, le musée est ouvert sur rendez-vous pour les groupes. Voilà, on a des groupes régulièrement. Et sinon, la pleine saison, c'est à partir du 1er mai où le musée est ouvert tous les jours, sauf le lundi. Mais vous pouvez vous renseigner, on a un site internet très détaillé avec tout ce qu'il faut.
4: Et site internet, page Facebook aussi, je crois. Voilà. Donc, chers auditeurs, si vous souhaitez en découvrir davantage sur les Dames Blanches, mais en général, hein, sur les croyances populaires, locales, et sur les légendes altigériennes, je vous invite à venir rencontrer Patrice dans son musée. Merci beaucoup, Patrice, d'avoir accepté notre invitation.
3: Merci à vous.
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0: on reçoit autour de notre plateau Christian, qui vient nous parler de son association qui est la Société Mycologique, Botanique et Lichénéologique d'Auvergne. C'est bien ça?
1: Voilà, c'est bien ça, oui. Nous sommes installés à la Chaise-Dieu.
0: Hein. OK.
1: Voilà, donc, c'est bien local. Et on couvre à peu près tous les départements de l'Auvergne.
0: Ah oui, donc
1: voilà. Nous avons des adhérents aussi bien dans l'Allier, le Cantal, la Haute-Loire. Voilà. Et nous sommes à environ 40 adhérents.
0: Et donc, qu'est-ce qu'on y fait dans cette association?
1: Ben, on y fait des sorties, hein, des sorties sur le terrain, on fait des conférences. De même, par exemple, nous animons sur les mousses pour le Conseil Général du Puy-de-Dôme, les espaces naturels sensibles, à Vic-le-Comte. Voilà, donc demain après-midi, si des gens veulent venir, ils sont bienvenus, on est déjà une vingtaine. Vingtaine, c'est du tout public, donc il n'y a pas de prérequis. Et c'est demain après-midi, donc la Maison des espaces naturels à côté de Vic-le-Comte.
0: D'accord.
1: Voilà, donc là, ça commence par une conférence où on donne les bases sur les mousses. Et après, nous allons sur le terrain, nous allons expliquer sur le terrain les mousses, on prend des échantillons, et après on retourne en laboratoire avec les microscopes, et puis on regarde tout ça. En principe, ça plaît bien.
2: Alors, qu'est-ce qu'elles ont de particulier, ces mousses, qu'on les regarde?
1: Ben les mousses, il y en a de partout. Hein. Si vous regardez bien, aussi bien sur les arbres, sur les rochers, sur le sol. Et personne ne les regarde. Donc c'est pour faire passer le message que c'est quelque chose qui fait partie de notre nature et qui est important. Quoi.
0: Donc dans l'association, c'est des passionnés de botanique, de...
1: Voilà, on a des... Un peu dans tous les domaines, on a des spécialistes, quoi. Moi, pour ma part, j'ai fait de la mycologie pendant 35 ans. Donc, j'ai changé. Là, maintenant, je suis sur les lichens et les mousses depuis une douzaine d'années.
0: D'accord.
1: Et c'est plus intéressant.
0: Ah bon? Pourquoi?
1: Parce qu'il n'y a personne qui me demande si ça se mange.
0: Voilà. On peut pas manger les lichens?
1: Non, il vaut mieux pas, non.
0: Ok, d'accord. J'avais cru autant qu'on pouvait manger les lichens. C'est vraiment, on avait ça.
1: Oui, non, il y a quelques restaurants. Là, je crois, dans les Pyrénées, il y en a un. C'est vraiment n'importe quoi.
0: Et les mousses, on peut les manger?
1: Non, non plus, non. Non, non. Mais moi, je suis surtout sur les lichens. Là, j'ai écrit un bouquin, je vais en écrire un deuxième. Parce que les lichens sont là depuis 500 millions d'années. Et pour résister à tout ce qui s'est passé depuis, ils ont élaboré des substances pour se protéger. Et nous, justement, on travaille sur ces substances. Et ça sert pour la pharmacologie.
2: Oui, du coup, c'est ça, c'est l'intérêt de s'intéresser à leur façon de s'adapter. Est-ce que vous étudiez ou les conférences montrent, peut-être je me trompe, mettent en relief le... Alors,
1: ben, disons,
2: j'ai peur d'avoir mal compris, alors j'y vais sur des œufs là, mais...
1: Si vous voulez, non, le président de... Non, moi, je fais partie aussi de l'Association française de lichénologie. Et notre président a un laboratoire à Rennes où ils font les extractions des voilà. acides lichéniques et qui regardent ce qu'on peut en faire.
2: Oui, voilà. Donc, il y a un but d'utilisation
1: Oui, c'est pas bêtement comme la mycologie, enfin, comme les champignons. Je dirais pas la mycologie parce que c'est une science. La mycologie, on ne s'occupe pas de savoir si ça se mange ou pas. Mais en lichen, ce qui est important, c'est vraiment toutes ces substances. On a trouvé à peu près 1000 substances déjà. Dans les lichens, on a des antibiotiques, des anti-inflammatoires, des anticancérigènes. On a beaucoup de choses. Et c'est nouveau, c'est très peu connu et c'est pour ça aussi que ça me passionne. Parce que derrière, il y a quelque chose d'important.
2: Et est-ce que ça va... Alors... Est-ce que les gens vont pas se mettre à aller arracher la mousse et les lichens partout
1: Non, mais disons qu'il y a il y a deux sortes de lichens là qu'on a ici, deux espèces qui vont partir à Grasse pour faire fixer les parfums. Parce que si vous fabriquez un parfum et que vous émettez, vous n'étiez pas la substance qu'il y a dans le lichen, le parfum s'en va tout de suite. Donc pour qu'il reste sur vous, voilà, c'est une des applications.
0: Est-ce que des non-passionnés peuvent rentrer dans cette association? Ou est-ce qu'il faut déjà avoir un bagage
1: Non, moi je suis ingénieur en électronique, donc je suis vraiment très loin de ça et je suis rentré dedans. Hein.
0: Et si on veut venir se former à partir de zéro, c'est possible?
1: Oui, c'est possible, mais après il faut bosser.
0: Ok.
1: Voilà. Étudier les lichens sans prendre le microscope et sans faire d'extraction d'acide, c'est... la botanique à côté, c'est très très facile. Voilà.
0: Et le côté associatif.
1: Les champignons aussi d'ailleurs.
0: Et le côté associatif, il est là pour que vous puissiez partager vos savoirs entre vous, pour pouvoir faire des sorties ensemble. C'est voilà. Quoi le plus de l'association?
1: Oui, et puis, comme je vous dis, demain on fait une animation, donc pour le tout public, on essaie de passer les messages. Et au départ, l'association faisait surtout de la mycologie, et le niveau ne montait pas, quoi. Et donc, dès que j'ai un peu laissé tomber la mycologie et que je suis passé au lichen, j'ai eu un afflux d'adhérents, mais ils travaillent derrière.
0: Voilà. Ok, ça, il y avait un besoin de parler de ça.
1: Oui, oui. Ben, y a très peu de gens qui le font, donc, qui étudient ça, donc c'est pour ça que c'est intéressant aussi. Tout ce qui est déjà mâché, c'est pas intéressant. On n'apporte rien. Moi, j'ai l'impression d'apporter des choses.
2: Et alors, justement, il y a un site ou quelque chose où on peut suivre votre actualité et voir les ateliers, les sorties, tous les
1: voilà,
2: contacts.
1: Voilà, oui, on a un site qui s'appelle SMBLA.
2: SMBLA,
1: c'est-à-dire Société Mycologique et Botanique et Légionologique d'Auvergne. Voilà, donc sur le site, il y a tout ce qu'il faut.
0: Ok, et ben, on ira voir alors.
1: Merci.
0: Eh bien, merci beaucoup. Et un dernier mot pour la fin ou c'est tout bon?
1: Oui, ben, disons que il faut venir vers les lichens parce que c'est vraiment intéressant. Et au moins, ça sert à quelque chose. On a quelque chose derrière
0: okay.
1: qui va faire évoluer quand même les connaissances pour guérir les gens. Voilà. Alors que les champignons, c'est plutôt pour les tuer.
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4: Il est 19h.
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0: Bonsoir, bonsoir. Vous êtes bien sur Radio Campus Clermont-Ferrand 93.3 et vous écoutez À tout hasard, l'émission qui défie le hasard tous les mois. Et ça va continuer en 2026. Le hasard a encore frappé ce soir. La moitié de notre équipe a été décimée pour cause de maladie, de non-disponibilité et de manque d'inspiration. On les salue, bien sûr. Heureusement, certaines et certains d'entre nous sont apparemment plus vaillants. Bonjour les survivants.
1: Hello.
0: Comment vous allez? Bonne année.
2: Nous, ça va bien, on ne comprend pas ce qui se passe, mais oui. Tout va
0: du
2: bien.
0: Du coup, voilà, on est quatre autour de la table, Polo, Lulu, Margot et moi-même, Steph. Et ce soir, on a aussi une invitée mystère. Bonjour, invitée mystère. Ne révélez pas qui vous êtes tout de suite, bien sûr.
3: Bonjour. En effet, je suis très mystérieuse.
0: Ça ne m'étonne pas.
3: Je suis peut-être la prochaine personnalité à entrer au Panthéon.
0: Oh là là là là là, on a hâte de savoir. Ça. Peut-être qu'en fin d'émission, autour de la table et chez vous, vous saurez qui est notre invité mystère. Ce soir, sans hésitation, nous sommes des garçons, apparemment. Peut-être des garçons de café, des garçons manqués, des mauvais garçons, des garçons pas comme les autres, ou juste simplement des garçons. Alors les survivants, vous allez nous proposer quoi ce soir ? Un blanc peut-être.
2: Oui.
4: Interroge-nous.
0: Margot, qu'est-ce que tu nous as préparé justement ce soir en lien avec ce thème ?
4: Je me suis beaucoup demandé si c'était un garçon et à votre avis.
0: Bah, on ne sait pas, on verra.
4: Hey. Voilà.
0: Très bien. Et toi, Lulu ?
5: Eh bien, nous, on a le retour de la saga de l'été.
4: Ouais.
5: avec Banana qui va vous raconter à quel point il est difficile d'être une femme avec des ambitions à Palavas les flots.
0: Wow. On a hâte. Et toi, Polo,
2: moi,
0: la technique
2: ce soir ? Moi, je vais
0: faire
2: un petit quiz. Donc, je fais la technique, mais je vais faire un petit quiz, un petit peu pêle-mêle. Vous allez voir, c'est dans tous les sens. Ça va dans
0: génial.
2: Tous les sens. Margot, est-ce qu'on peut réécouter ce que tu présentes ? Parce que je crois que ça n'a pas été bien entendu par tout le monde.
3: Ah bon ? Parce que mon micro ne fonctionnait pas ?
2: Il y a eu un petit manque de volume.
3: Mais ça se trouve, ça va être à l'image de ma chronique, en fait. Donc, restons-en
0: c'est
3: là.
0: Une mise en abîme.
3: Si vous ne m'avez pas entendu, c'est que ça ne valait pas le coup.
4: Oh non !
2: Bon, bah, je coupe ton micro.
3: Ouais,
2: c'est
3: voilà, comme ça.
0: Je crois qu'on me dit dans l'oreillette qu'on a un nouveau chroniqueur ce soir.

0: Je suis lieutenant Colomboche, petit-fils du lieutenant Colombo. Vous savez, celui qui enquêtait sur des merdes dans les années 70 aux États-Unis. Bon, notre famille a émigré à Clermont-Ferrand par la suite. Je vous raconterai pas ce qui s'est passé, bien sûr. Et c'est moi qui ai pris la suite parce qu'apparemment, je suis un garçon. Même si j'ai des loloches. Moi, faut savoir que j'adore la bamboche. C'est pour ça qu'on m'appelle Colomboche. C'est aussi parce que j'ai toujours plein de trucs dans les poches. Mais vous savez, il y en a dans ma caboche. Bon, pourquoi je suis là, hein? Vous le savez?
1: Non.
2: Ben non.
1: On se demande bien.
0: Non, parce qu'on m'a confié une affaire un peu particulière. Un meurtre. Oui, je sais, ça arrive tous les jours. Mais celui-là, comment dire? La victime ne saigne pas. Il n'y a même pas de corps. Et pourtant, croyez-moi, elle est bien morte. C'est le bruit de la pipe ou du cigare. C'est le cigare, Colombo. Colomboche. La victime s'appelait... Le garçon? Étonnant, non? Non, apparemment non.
1: Non, enfin,
2: si, c'est tout étonnant. Il n'y a pas de prénom.
3: On est juste, on a le souffle coupé par ce qui est en train de se passer.
0: Pas un garçon précis, hein. Non, non, non. Pas de prénom, pas d'âge exact. Juste un garçon. Vous savez, celui qui court trop vite, qui grimpe trop haut, qui parle trop fort, celui qui prend de la place. Enfin bref, celui qui est mis en valeur par certaines de nos sociétés. Bon, le crime apparemment s'est produit lentement. Très lentement. Très très lentement. Très très très lentement. Attendez, je me suis endormie. Pardon. C'est souvent comme ça, vous savez, les pires crimes, ce sont ceux qui ont l'air normaux. Ah. D'après mes notes... Excusez-moi, je les ai écrites sur un vieux carnet et ma femme dit toujours que je devrais en changer. Mais bon, c'est dans les vieux pots qu'on fait les meilleures confitures, comme on dit en France, non? Hein?
2: On dit ça.
0: Voilà. Alors le garçon... Il a été vu pour la dernière fois quand il avait environ 6-7 ans. À l'époque, tout allait bien. Il jouait, il tombait, il se relevait. Il n'avait peur de rien. Et puis un jour, quelqu'un lui a dit « Non, c'est pas pour toi ça ». Et c'est souvent là que ça commence. Un adulte, un prof, un proche, quelqu'un de bien intentionné évidemment. Vous savez, les crimes, c'est presque toujours commis avec de bonnes intentions. On lui a dit comment s'asseoir, comment parler, ce qu'il devait aimer. Ce qu'il ne devait surtout pas montrer. Et le garçon a commencé à disparaître. Oh, pas d'un coup, hein. D'abord, on lui a pris ses larmes. Un garçon, ça ne pleure pas. Alors, il a rangé ses larmes quelque part. Un endroit profond. Un endroit qui fait mal, plus tard. Ensuite, on lui a pris sa douceur. Faut être fort ! Alors, il a appris à serrer les dents, à faire semblant. Puis, on lui a pris sa peur. Parce qu'un garçon, ça n'a peur de rien. Sauf que la peur, quand on l'écoute pas, elle se venge. Faites gaffe. Bon, à ce stade de l'enquête, je me suis posé une question. Je vous avais dit qu'il y en avait dans la caboche. Hein. Toujours la même d'ailleurs. À qui profite le crime? To whom the crime benefits, comme disait mon grand-père.
1: Et Hercule Poirot.
0: Et là, la liste est longue. Tout d'abord, la société. Car c'est plus simple un garçon qui obéit. 2. La virilité en quitte. Prête à monter, sans mode d'emploi émotionnel, bien sûr. Et on a aussi les traditions, les clichés, les religions, les phrases toutes faites, celles qu'on dit sans y penser et qui laissent des traces. Et puis, bien sûr, il y a les témoins. Vous, moi, les auditeurs, les auditrices, et même l'invité mystère. Parce que voyez-vous, lieutenant ou pas, on a tous laissé faire un jour. On a tous regardé ailleurs, on a tous pensé, c'est comme ça, tant pis. Bon, il serait peut-être temps d'établir un rapport final à cette enquête. Pour moi, c'est clair. Le garçon n'a pas été tué par un couteau dans la bibliothèque par le colonel Moutarde, ni par une balle. Il a été étouffé. Car oui, à force de « sois un homme », « ne fais pas ci »,« fais pas ça », très bonne série au passage, le garçon, il n'ose pas exprimer sa personnalité. Peut-être que le garçon, il a envie de danser, de partager ses émotions, d'avoir les cheveux longs, un peu comme moi, quoi. Et même d'avoir un autre garçon pour amoureux, même s'il fait du hockey sur glace. Ou juste de pas se sentir vraiment garçon. Et c'est pas grave. Mais attendez, j'ai dit meurtre, mais peut-être que je me trompe. Peut-être que parfois, vous savez, le garçon, il n'est pas mort. Parfois, il est juste caché. Il attend une parole, un endroit sûr, quelqu'un qui dirait « Vas-y, tu peux ressortir, mon garçon ». Enfin, c'est ce que je crois. Mais bon, je suis lieutenant, vous savez. Oh, excusez-moi, juste une dernière chose, comme disait mon grand-père aussi. Si jamais vous croisez un garçon qu'on essaye de faire taire, ouvrez les yeux. Les affaires classées, c'est souvent celles qu'on n'a pas voulu résoudre.

0: C'était Coxy, non, c'était Garçon de Coxy des années 2000, je crois, 2007 pour être précis. Un petit hommage à Benoît qui adore ces chansons de ces années-là, voilà. C'est au tour de Margot de nous délivrer sa chronique, mais avant ça, bien sûr, notre invité mystère va nous donner un autre indice. Invité mystère, quel est votre second indice ?
1: Eh bien, mon indice, c'est que j'utilise un nom d'emprunt, en fait, un pseudo.
0: Très bien, vous êtes si mystérieuse, invité mystère.
2: Mais qui doit deviner ? Parce que nous, on la voit, en fait.
0: Elle incarne un personnage.
3: Ah, on a le droit de commencer.
0: Ne révélez pas les coulisses de cette émission.
3: Il faut attendre la fin pour faire des guests.
4: Qui sait si on la connaît vraiment, de toute façon.
0: Ouais. À la moitié de l'émission, je vous dirai quand vous pourrez commencer à donner des propositions.
3: D'accord.
0: Mais en tout cas, les auditeurs et auditrices pourront déjà noter les deux premiers indices. Rappelons-les. Le premier indice est...
1: Peut-être que je vais bientôt rentrer au Panthéon.
0: Et le deuxième est...
1: J'utilise un pseudo.
0: Notez bien ça. On va donc passer à la chronique de Margot.
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0: On accueille une nouvelle association. Donc, bonjour monsieur.
1: Oui, bonjour.
0: Alors, quelle est votre association? Que faites-vous? Racontez-nous un petit peu votre présence ici.
1: D'accord. Alors, je vais vous présenter l'association que je représente, qui s'appelle la Cagnotte Solidaire du Plateau Casabien. Donc, qu'est-ce qu'une cagnotte solidaire? Quel est le but de la cagnotte solidaire? En fait, c'est d'aider des projets locaux, donc au niveau du plateau Casadéen, d'aider des porteurs de projets d'activités professionnelles ou associatives qui auraient des problèmes de financement pour lancer leur activité. Donc, il y a deux missions. Enfin, il y a aider ces personnes-là financièrement. Et pour pouvoir les aider financièrement, c'est lever des fonds auprès de cagnotteurs, donc de personnes comme vous et moi, qui auraient un peu d'épargne disponible, qui aimeraient la faire profiter au tissu local. Et en fait, voilà, on collecte de l'argent au nom de notre association pour pouvoir le reprêter à des porteurs de projets qui en ont besoin. Grosso modo, on s'adresse à des porteurs de projets qui sont pas forcément dans les radars des banques, voilà, qui peuvent pas forcément être suivis par les banques et qui ont besoin d'un petit coup de pouce. Et du coup, on est là pour ça.
0: Vous êtes un peu une banque alternative?
1: Bon, c'est un bien grand mot. On n'est pas une banque alternative, mais on est une petite association qui essaie d'aider, des gens qui ont des projets en local et qui sont juste financièrement. Et on est un petit coup de pouce pour démarrer. Voilà. Donc c'est des prêts sans intérêt. Voilà, c'est pas d'un.
0: Donc vous n'êtes pas une banque.
1: Donc nous ne sommes pas une banque, voilà. Et donc voilà, on est aussi très flexible, hein, comme on est une association. Voilà, on s'adresse à des projets qui sont peut-être fragiles justement, vu que les banques les suivent pas. Donc on s'adapte un peu aux porteurs de projets au niveau des remboursements pour que ce soit des petites mensualités. Que s'ils sont coincés sur certains moments, ils puissent décaler des mensualités. Voilà, on n'est pas là pour mettre le couteau sur la gorge aux gens. On est là justement pour aider des entrepreneurs ou des associations ou des projets locaux. Le but, c'est d'aider au dynamisme du territoire.
0: D'accord. Et alors justement, vous avez déjà aidé des gens dans leurs projets
1: Oui. Donc voilà, la cagnotte a démarré en 2017. Donc depuis 2017, on a soutenu 8 projets différents. En résumé, on a eu des projets de restauration, un projet agricole, on a eu 2 projets artistiques et un projet forestier. En tout, depuis 2017, on a prêté une somme d'environ 14 000 euros, alors qu'on a une cagnotte de 7 000 euros. Donc on voit que l'argent a déjà tourné au moins 2 fois. Donc c'est le but en fait, hein. Quelqu'un prête 10 euros, mais en fait ça va devenir 20, 40, selon le nombre de fois qu'on reprête le même argent. Une fois que les gens ont remboursé, on le reprête. Voilà, c'est un cercle vertueux.
2: C'est un peu le principe des cigales, c'est ça?
1: C'est vaguement le principe des cigales. Enfin, je connais mal les cigales, mais je crois que ça s'apparente un peu à ça. Voilà.
2: Okay. L'idée, c'est que notre argent serve localement pour des projets qui font vivre le territoire.
1: Faire vivre le territoire, hein, voilà. Aider les gens à vivre de leurs projets sur le territoire, voilà. Donc c'est vraiment local, c'est vrai qu'on s'attache à soutenir les projets vraiment qui sont sur le plateau de Casadéen, pas forcément trop débordés, pour pouvoir accompagner aussi légèrement les gens dans leurs projets, voilà, les suivre un petit peu, donc voilà.
2: Et du coup, si des porteurs de projets ont envie de venir vous voir, ils font comment?
1: Eh bien, tout simplement, ils nous contactent. Voilà, on a des petits documents sur notre stand où il y a un contact. Ils peuvent le faire aussi par l'intermédiaire de la brèche. Je ne sais pas si vous avez déjà interviewé, mais qui aide aussi les porteurs de projets. Donc, ils peuvent les mettre en relation. Mais sinon, on a nos petits flyers, nos petits documents où on a les numéros de téléphone. Donc, ils nous contactent, on les reçoit, on fait le point sur leurs projets, leurs besoins. S'il y a la compatibilité entre leurs besoins financiers et les finances de l'association, parce que forcément, quand on prête, on retombe à vide, il faut qu'on attende que les gens remboursent avant d'avoir. Donc, en fonction du temps, on a de l'argent disponible ou pas. Et si tout ça se concorde, eh ben on leur fait un prêt pour leur projet et après ils attaquent de nous rembourser.
2: Ok. Génial. Bon, bah,
1: voilà.
2: C'est bon à savoir.
1: Vous savez tout sur la cagnotte solidaire du plateau Casadea.
2: La cagnotte solidaire du plateau Casadea. Bah, ouais. Et bah, on se retrouve de toute façon tout à l'heure pour parler ping-pong, c'est ça?
1: Et on va se retrouver pour parler tennis de table.
0: Ok, à tout à l'heure.
2: On parlera de la différence entre les deux alors.
1: Ça marche. Allez, merci.
0: Merci beaucoup.
2: Merci.

0: Ici, les meufs sonores.
1: Eh oh, tu m'écoutes ?
0: On vous partage des textes qu'on a écrits, et d'autres qui ne sont pas de nous et qu'on a aimés, pour porter la voix des femmes.
2: Aujourd'hui, on vous partage une création sur le thème de la grossophobie. Parce qu'être femme ne veut pas forcément dire être mince.
0: L'autre jour dans la rue, j'ai croisé ma grossophobie.
3: Coucou.
0: Franchement, ça faisait tellement longtemps que je l'avais pas vue, je l'ai pas reconnue, c'est chaud. Elle m'a toisé dans le reflet de la glace d'un magasin de vêtements, et elle a commencé à ouvrir sa grande gueule que j'avais pas envie d'entendre. Je l'ai stoppée net. Je t'arrête tout de suite, ma vieille, je veux pas t'entendre. Elle s'est figée, elle m'a regardée avec un air condescendant, visiblement choquée que je la laisse pas parler. Non mais attends, je sais ce que tu vas dire. Que je pourrais jamais porter ces fringues, que ça va me boudiner, que j'ai grossi parce que j'ai repris du dessert hier, que c'est chaud de ne jamais être rentrée dans du 38, qu'il faut que je fasse du sport pour être bien, que l'été arrive et que mes cuisses elles sont trop grosses pour être à l'air libre, blablabla. Bla bla. Elle essayait d'en placer une, je le voyais. Hein. Elle me regardait, elle haussait les sourcils, elle bougeait sa tête de temps en temps, franchement elle m'avait pas manqué. Non mais meuf, t'as pas compris en fait. Je veux plus de toi dans ma vie. Je suis une femme libre aujourd'hui. Les régimes, c'est fini. Les restrictions, c'est fini. Les jugements sur chacune des parties de mon corps, comme si j'étais un pantin désarticulé, c'est fini. Baver sur les corps des autres meufs et toujours me demander si oui ou non elles sont plus grosses que moi, c'est fini. Tout ça,
4: c'est fini.
0: T'imagines ? Je me regarde plus avec du dégoût depuis presque 2 ans déjà. Y a pas de place pour toi, tu t'en vas. Là, il y a eu un grand silence. Grossophobie, je l'ai jamais vue comme ça. Elle s'est rapprochée de moi, elle m'a souri et elle m'a dit...
5: T'es hyper canon ce matin. En fait, ta bonne mine, ton jean, il te va super bien.
0: Et elle s'est barrée. Je suis restée là comme une conne, avec mon reflet dans la vitrine. Non mais franchement, grossophobie, elle a géchant.
6: Con amor y fuerza.

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1: On accueille une nouvelle association. Donc, bonjour monsieur.
2: Et bonjour.
1: Alors, quelle est votre association? Que faites-vous? Racontez-nous un petit peu votre présence ici.
2: D'accord. Alors, je vais vous présenter l'association que je représente, qui s'appelle la Cagnotte Solidaire du Plateau Casabien. Donc, qu'est-ce qu'une cagnotte solidaire? Quel est le but de la cagnotte solidaire? En fait, c'est d'aider des projets locaux, donc au niveau du plateau Casabien, d'aider des porteurs de projets d'activités professionnelles ou associatives qui auraient des problèmes de financement pour lancer leur activité. Donc, il y a deux missions. Enfin, il y a aider ces personnes-là financièrement. Et pour pouvoir les aider financièrement, c'est lever des fonds auprès de cagnotteurs, donc de personnes comme vous et moi, qui auraient un peu d'épargne disponible, qui aimeraient la faire profiter au tissu local. Et en fait, voilà, on collecte de l'argent au nom de notre association pour pouvoir le reprêter à des porteurs de projets qui en ont besoin. Grosso modo, on s'adresse à des porteurs de projets qui sont pas forcément dans les radars des banques, voilà, qui peuvent pas forcément être suivis par les banques et qui ont besoin d'un petit coup de pouce. Et du coup, on est là pour ça.
1: Vous êtes un peu une banque alternative?
2: Bon, c'est un bien grand mot. On n'est pas une banque alternative, mais on est une petite association qui essaie d'aider, des gens qui ont des projets en local et qui en sont juste financièrement. Et on est un petit coup de pouce pour démarrer. Voilà. Donc, c'est des prêts sans intérêt. Voilà, c'est pas
1: d'un. Donc, vous n'êtes pas une banque.
2: Donc, nous ne sommes pas une banque, voilà. Et donc, voilà, on est aussi très flexible, hein, comme on est une association. Voilà, on s'adresse à des projets qui sont peut-être fragiles, justement, vu que les banques ne les suivent pas. Donc, on s'adapte un peu aux porteurs de projets au niveau des remboursements pour que ce soit des petites mensualités. Que s'ils sont coincés à certains moments, ils puissent décaler des mensualités. Voilà, on n'est pas là pour mettre le couteau sur la gorge aux gens. On est là justement pour aider des entrepreneurs ou des associations ou des projets locaux. Le but, c'est d'aider au dynamisme du territoire.
1: D'accord. Et alors justement, vous avez déjà aidé des gens dans leurs projets
2: Oui. Donc voilà, la cagnotte a démarré en 2017. Donc depuis 2017, on a soutenu 8 projets différents. En résumé, on a eu des projets de restauration, un projet agricole, on a eu 2 projets artistiques et un projet forestier. En tout, depuis 2017, on a prêté une somme d'environ 14 000 euros, alors qu'on a une cagnotte de 7 000 euros. Donc on voit que l'argent a déjà tourné au moins 2 fois. Donc c'est le but en fait, hein. Quelqu'un prête 10 euros, mais en fait ça va venir 20, 40, selon le nombre de fois qu'on reprête le même argent. Une fois que les gens ont remboursé, on le reprête. Voilà, c'est un cercle vertueux.
3: C'est un peu le principe des cigales, c'est ça?
2: C'est vaguement le principe des cigales. Enfin, je connais mal les cigales, mais je crois que ça s'apparente un peu à ça.
3: Voilà. Ok. L'idée, c'est que notre argent serve localement pour des projets qui font vivre le territoire.
2: Faire vivre le territoire, hein, voilà. Aider les gens à vivre de leurs projets sur le territoire, voilà. Donc c'est vraiment local, c'est vrai qu'on s'attache à soutenir les projets vraiment qui sont sur le plateau de Casadien, pas forcément trop débordés, pour pouvoir accompagner aussi légèrement les gens dans leurs projets, les suivre un petit peu, donc voilà.
3: Et du coup, si des porteurs de projets ont envie de venir vous voir, ils font comment?
2: Eh bien, tout simplement, ils nous contactent. Voilà, on a des petits documents sur notre stand où il y a un contact. Ils peuvent le faire aussi par l'intermédiaire de la Brèche. Je ne sais pas si vous avez déjà interviewé, mais qui aide aussi les porteurs de projets. Donc, ils peuvent les mettre en relation. Mais sinon, on a nos petits flyers, nos petits documents où on a les numéros de téléphone. Donc, ils nous contactent, on les reçoit, on fait le point sur leurs projets, leurs besoins. S'il y a la compatibilité entre leurs besoins financiers et les finances de l'association, parce que forcément, quand on prête, on retombe à vide, il faut qu'on attende que les gens remboursent avant d'avoir. Donc, en fonction du temps, on a de l'argent disponible ou pas. Et si tout ça se concorde, et ben on leur fait un prêt pour leur projet et après ils attaquent de nous rembourser.
3: Okay. Génial. Bon, ben,
2: voilà.
3: C'est bon à savoir.
2: Vous savez tout sur la cagnotte solidaire du plateau Casadéen.
3: La cagnotte solidaire du plateau Casadéen. Bah, voilà. Et ben, on se retrouve de toute façon tout à l'heure pour parler ping-pong, c'est ça?
2: Et on va se retrouver pour parler tennis de table.
3: Ok, à tout à l'heure. Alors, on parlera de la différence entre les deux alors.
2: Ça marche. Allez, merci.
3: Merci beaucoup.
1: Merci. Un, c'était.

0: Alors, bonjour Nadège.
1: Bonjour.
0: Donc, avec vous, on va parler yoga. Je voulais vous laisser, donner le nom de votre association et puis décrire un petit peu les jours de yoga et ce que vous proposez.
1: Alors, l'association s'appelle l'association Fleur de Lotus. Le fleur de lotus dans le yoga, c'est un rôle important puisque c'est la fleur qui est clos dans l'équilibre. Donc voilà, c'est pour ça que cette association a pris ce nom. L'association est basée à Conangle, donc pas très loin de la Chaise Dieu, et dans un très beau lieu, puisque c'est une ancienne forge qui a été rénovée, donc qui est tout en bois et en pierre. Hein. Et on a vraiment l'endroit est propice vraiment à la pratique du yoga. Le yoga, c'est une discipline qui passe par le corps, mais qui s'adresse particulièrement à la psyché en fait. Donc le but du yoga, c'est d'arriver à équilibrer les

0: corps, du mental, de façon à pouvoir mieux vivre tout simplement, non seulement avec soi-même, mais surtout avec les autres.
1: Oui, c'est ça. Être détendu en soi pour être détendu avec les autres.
0: C'est ça.
1: C'est important.
0: De pouvoir prendre de la distance aussi avec les émotions des autres ou les choses qu'on peut soi-même projeter ou que les gens peuvent projeter sur nous, par exemple. Donc, c'est un très, très bel apprentissage de soi, de comment on fonctionne, de notre personnalité, de nos qualités, de nos défauts et de pouvoir travailler là-dessus pour se sentir mieux, en fait. Et puis aussi que la fonction du yoga, elle a une fonction sociétale. On oublie souvent, on pense que c'est très égoïste, mais en fait, en Inde, le yoga, il a vraiment ce but de faire corps avec la société. Donc ça va tout à fait avec tout ce qui est associatif, parce que c'est permettre au groupe d'exister dans une compréhension de chacun avec nos différences. C'est ça, de pouvoir comprendre que chacun d'entre nous est différent et de s'accepter mutuellement. Surtout dans une société qui se rétrécit énormément. Et je pense que le fait de pratiquer le yoga nous donne une nouvelle perspective d'être ensemble et de partager.
1: De belles paroles. Je reste sans voix. Alors, justement, qui peut participer à ces cours de yoga?
0: Ah ben, tout le monde, en fait. À partir de 12 ans, pour le yoga adulte, commence à 12 ans. Parce que... une fois que le système endocrinien, donc hormonal, est mature, parce que le yoga d'enfant n'est pas du tout le même yoga que celui des adultes, on ne va pas travailler tout à fait la même chose, même si les fonctions se rejoignent. Mais la manière d'aborder est différente. Et certains exercices ne sont pas du tout recommandés aux enfants, parce qu'on va peut-être trop faire travailler leur système endocrinien. Et il ne faut pas qu'il y ait une maturation sexuelle trop rapide. Donc, il faut être prudent, parce qu'aujourd'hui, on voit beaucoup de trucs pour les enfants, mais si on n'est pas formé, il y a quand même un certain nombre de choses à savoir pour éviter les dommages avec les enfants.
1: Ça peut dérégler si enfants font des postures de yoga pas adaptées?
0: Oui, surtout s'ils les tiennent. Ouais, oui, ça peut engendrer des dysfonctionnements endocriniens. Parce qu'en fait, le yoga, le système endocrinien, c'est l'interface de notre système émotionnel. Et donc, le yoga travaille énormément sur l'endocrinien de façon à ce que, émotionnellement, on soit plus stable, qu'on devienne plus stable. Ou en tout cas, qu'on accepte, quand c'est pas stable, que c'est pas stable, mais qu'on puisse aussi le reconnaître.
1: J'en ai perdu mon autre question. Est-ce que les cours ont déjà repris?
0: Les cours reprennent la semaine prochaine.
1: Ah.
0: Mais on peut s'inscrire, chez moi, on peut s'inscrire toute l'année. Il n'y a pas de, niveau. Parce qu'en fait, chaque personne qui arrive au yoga arrive avec ce qu'il a déjà vécu. Et pour certaines personnes, en deux séances, ils vont rentrer complètement dans la pratique. Il y a des gens pour qui ça va demander un peu plus de temps. Donc, on ne peut pas savoir à l'avance ce qui va se passer avec chacune des personnes, en fait.
1: D'accord.
0: Et puis, de toute façon, le yoga que je pratique, c'est un yoga qui s'adapte aux personnes. C'est-à-dire que si quelqu'un ne peut pas réaliser certains exercices, que ce soit des exercices physiques ou respiratoires ou méditatif, on va proposer des alternatives. Donc, le professeur, il est là pour guider et aussi pour voir si, pour la personne, ça ne présente pas quelque chose qui est difficile et de pouvoir l'amener dans ce qu'il peut faire avec joie, en fait. C'est ça, c'est avoir de la joie et du plaisir.
1: À faire.
0: Ouais, à faire.
1: Donc, ce sont des cours de groupe, mais il y a un attachement aux capacités individuelles.
0: C'est ça, tout à fait. Tout à fait. On peut voir, par exemple, si quelqu'un ne peut pas se mettre à genoux parce que ses genoux sont dysfonctionnels. Mais on va travailler quand même les genoux, mais un peu différemment pour que, progressivement, la personne retrouve, par exemple, la mobilité de ses genoux. Ça arrive très, très souvent. C'est très gratifiant de voir les gens qui, dans leur corps, se débarrassent de certaines tensions. Alors, ça ne veut pas dire qu'on va se débarrasser forcément de toutes les tensions, mais on voit vraiment des très, très grandes évolutions. Oui, oui. Parce que ça se fait en douceur et avec beaucoup de plaisir, donc, et à l'écoute de ce qui se passe intérieurement.
2: Est-ce qu'on peut dire juste les horaires et les...
0: Alors, pour terminer, oui. Moi, j'enseigne principalement dans mon centre, qui est à Conangle. Et là, on a un cours le lundi soir de 18h30 à 20h. Il y a un cours le mardi matin de 9h30 à 11h et le jeudi soir de 18h à 19h30. Et après ce cours du jeudi soir, il y a une séance de méditation. Donc les gens sont invités, ils peuvent rejoindre après le cours parce qu'il y a un petit laps de temps, ou alors ils peuvent faire aussi par visioconférence. Et j'ai un cours de visio le mardi soir aussi parce que j'ai des élèves qui viennent l'été en retraite ou qui viennent aux ateliers le dimanche et qui désirent aussi pratiquer mais qui sont plus loin. Et de ce fait, ça forme une communauté. En fait, je pensais pas que Zoom et la vidéo après le Covid, on a fait ça hein, pendant le Covid, et ça a amené une nouvelle perspective. Mais en même temps, c'est intéressant parce que finalement, les gens individuellement chez eux font groupe à travers l'écran. C'est très intéressant de voir ça. Voilà. Et pour terminer, j'ai aussi des ateliers. Les ateliers ont une fonction un peu différente parce qu'elles permettent d'aborder des points que, de manière plus précis et plus profond, que quelquefois dans les cours, on est quand même lié à un temps, une heure et demie. Donc, on a une relaxation, on a du travail postural, respiratoire, méditatif, toujours sur une intention, sur une idée qui va générer une forme d'énergie. Et puis, pour les ateliers, on va travailler plus particulièrement, par exemple, en ce moment, des formes archétypales. Ça peut être la parole, par exemple. La parole salvatrice, qu'est-ce que c'est la parole? Ou qu'est-ce que c'est de se transformer? Quelle est l'énergie de la puissance? Ou l'énergie des éléments? Voilà. Alors, on va travailler quelque chose de plus particulier. Et chaque personne va pouvoir recevoir aussi les cours après et pratiquer chez eux. Ça leur donne aussi de l'autonomie parce que l'important, c'est évidemment progressivement d'être autonome dans notre pratique.
1: Et alors, vous avez un site justement où on peut voir tous ces ateliers, suivre un peu vos actualités.
0: Oui, j'ai un site qui s'appelle yogafleurdelotus.com. Mais c'est pas uniquement un site qui propose des cours. C'est un site informatif. Donc il y a énormément de choses sur mon site. Il y a de la vidéo, il y a des séances de yoga par fiche, il y a des respirations, il y a des méditations. Il y a de l'Ayurveda, il y a des recettes de cuisine en lien avec l'Ayurveda. Enfin, tout ce qui est en lien avec le yoga. Et pour que les gens puissent s'approprier la pratique et avoir des informations sur le yoga, voilà. Donc, c'est dans ce but-là.
1: Super, merci.
2: Merci beaucoup.
0: Merci.
2: De Lotus.
1: Merci.
2: Et il pleut en ce moment à la chaise de Solange derrière nous.

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0: Bah oui, c'est à tout hasard. Bonsoir, bonsoir, auditrices du passé, du présent et du futur. Vous êtes bien sur Radio Campus Clermont-Ferrand. Nous sommes le 15 avril et il est 19h01. Et oui, le 15, c'est comme 30 divisé par 2. Mais pourquoi ce calcul d'entrée de jeu? Car ce soir, on traite des 30 ans, de maintenant, d'avant et de bientôt. Car oui, campus est intergénérationnel, c'est un mot très long, voilà, le problème. 30 ans aussi, car dans 3 jours maintenant, tiens, 3 et 0, ça fait 30, on fêtera l'âge de raison de cette radio, ou de déraison, on saura ça après le week-end prochain. Est-ce l'année des grèves de 1995 ou l'ouverture du 101 qui a poussé des Uluberlus à créer cette radio? Si vous voulez tout savoir, il va falloir venir à la Maison du Peuple dès vendredi à partir de 13h. Alors, qu'est-ce qu'on a au programme? J'ai le programme, le fabuleux programme, devant les yeux. C'est incroyable tout ce qui va se passer. Donc, ça démarre vendredi à partir de 13h avec un marathon radio de 30 heures. Vous imaginez ça? 30 heures de radio.
1: En direct?
0: En direct. En sur-direct.
1: Mais avec de la musique quand même un petit peu.
0: Avec de la musique, bah, bien sûr. Le vendredi soir, on va démarrer avec Alexandre Delano. Ensuite, on aura Montanita et Nine House. Je ne sais pas trop comment ça se prononce. Mais voilà, ça va être une super première soirée. Et on aura une émission spéciale avec tous les gens qui ont participé à la construction de cet événement à 17h. Donc, la Maison du Peuple, on rappelle, c'est à Clermont-Ferrand, dans le Puy-de-Dôme. Et l'adresse est, je ne sais plus, mais voilà, vous allez pouvoir trouver sur Internet.
2: C'est dans la place de la Liberté.
0: Oh, la Maison du Peuple, place de la Liberté,
2: oui,
0: c'est incroyable.
2: C'est beau, hein.
1: Mais genre à 2h du matin, il y aura quoi?
0: Alors à 2h du matin, mais il y aura, je ne sais pas, mais il y aura sûrement des, je sais pas, plein de choses. Je crois que ça ferme à 1h hein, quand même.
2: Le bar
0: mais,
2: sera fermé.
1: Ah, c'est pas 30 heures.
0: Il faut aller voir sur campus-clermont.net/30ans okay, pour avoir toutes les infos.
1: Ouais.
0: Mais le samedi, on a quand même plein d'autres choses. Voilà, une fois que vous avez passé la soirée, vous dormez, tout ça et tout. Et ensuite, dès 10h, il y a une disco soupe avec DJ Raoul. Voilà, donc il y aura plein de légumes à découper. Et ensuite, on va faire une grosse soupe pour démarrer la journée. Il y aura une petite, un petit concert le midi avec Soum. Et ensuite, on va avoir des ateliers, un quiz de Charlie, des créations de jingles. Il y aura toute une expo aussi que vous pouvez regarder avec tout ce qui s'est passé depuis 30 ans à la radio, comme c'est Clermont-Ferrand. C'est incroyable. Et dès 18h30, on ouvre au public pour la grande soirée, la deuxième soirée des concerts.
1: Au début, c'est pas ouvert au public, c'est que pour les bénévoles pendant
0: Non, non, c'est ouvert au public.
1: Ah, d'accord, tu dis non.
0: Ouais, et c'est gratuit en plus. Je dis n'importe quoi, j'ai le programme sous les yeux, je viens de le découvrir. Non, c'est faux. Et donc le soir, on aura Tipietok Orchestra, Ozengue, Fred et la Fondation, Tropical Requistar et Spelim pour finir la soirée. Voilà, c'est incroyable. Et du coup, il y aura aussi des food trucks, une food truck, ouais. Et une brasserie. Enfin voilà, je suis commerciale de cet événement des 30 ans. C'est
2: événement
0: formidable.
2: Non commercial. Évidemment.
0: Non commercial, bien sûr, non lucratif. Et la journée, c'est gratuit. Et le soir, c'est 6 euros. Et 10 euros si vous prenez un billet pour les deux places. Et vous pouvez prendre vos billets sur Hello Asso, je crois aussi. C'est incroyable. On remercie tous les bénévoles et les salariés qui se sont investis dans cet événement. Ça va être super. Et voilà. Et ensuite, on fêtera les 40 ans dans 10 ans. Hein, bien sûr. Alors, voilà une intro rondement menée. Hein, faut pas que j'oublie, mais on a une émission à faire apparemment. Tout le monde me regarde avec des grands yeux. Mais qu'est-ce qu'elle est en train de faire? Elle a pris otage. Elle s'est pris otage dans sa propre émission. Non, ça tombe bien. Voilà, c'est freestyle, j'ai 30 ans. Ça tombe bien pour ça. J'ai plein de gens autour de moi. Bah voilà, je viens de le dire. Qui ont déjà eu 30 ans ou bientôt pour certains. Hein, qui mouillent.
3: Mais oui.
0: Voilà.
3: Oui.
0: Comment vous allez bien ce soir, tout le monde?
1: Pas bien, du coup,
2: super,
1: hein,
2: bien.
1: Pas le choix. Non.
2: Bien,
1: c'est
2: vrai. Bien.
0: Qu'est-ce que
2: bien.
0: Vous nous avez concocté, Polo?
4: Moi, je vais vous faire bouger un peu ce soir.
0: Oh, super. Toi aussi, Tim, tu vas nous faire bouger?
5: Ah bah oui, aux États-Unis, il y a 30 ans.
0: Oh, on a... Et vous, Benoît Margot.
1: Alors...
0: Bon, c'est une nouvelle personne.
1: Toi d'abord.
2: Ah bon, d'accord. Ah oui, d'abord les garçons, c'est ça?
1: Oui, c'est ça.
2: Ouais. Mais moi, je vais vous faire réfléchir à il y a 30 ans et dans 30 ans.
1: Hmm. Moi, je vous ai préparé 30 questions.
0: Waouh. Wow. Et ça tombe 30. Bien parce que on a du temps dans cette émission.
2: Ça tombe bien, on va d'abord bâillonner, Tim.
0: Et puis nous, on a Antoine à la technique ce soir. Bonsoir Antoine.
6: Oui, je fais la technique.
7: Il fait un super travail.
6: Personne n'a remarqué que je m'étais fait couper les cheveux.
0: Ah, c'est vrai.
6: Ah, ça intéresse tous nos auditeurs et auditrices
0: en
6: plus.
0: On n'est pas encore sur la vidéo. Peut-être pour la saison 3 à la rentrée.
2: Si, vous
0: maintenant
2: pouvez
0: qu'on
2: voir ça
0: a des caméras.
2: Facebook Live,
0: YouTube, nanana. Et non, bien sûr, on salue tous les autres qui ne sont pas présents, mais ils sont là dans nos cœurs. Et bien sûr, une émission d'À tout hasard sans musique, c'est pas vraiment une émission. Donc ce soir, pour la musique, on rend hommage à l'année 1995, en tout cas autour de ça. C'est Margot, la DJ aujourd'hui, et elle nous a choisi vraiment des pépites, on peut le dire. Hein, voilà, il y en aura pour tous les goûts, et on va pas se priver, c'est génial. On va tout de suite commencer avec notre cher ami Benoît et ses grandes lectures.
3: Il n'y a pas de frégate comme un livre pour nous emporter en terre lointaine.
2: Oui, merci Stéphanie. Alors, 30 ans. 30 ans, moi, ça m'a fait réfléchir à qu'est-ce que je lisais il y a 30 ans, vous voyez ? Alors, j'ai essayé de me rappeler, alors, en gros, hein, voilà, et j'ai retrouvé pas mal de choses que je lisais avec des chiffres, vous voyez, 30. Et il y avait des chiffres aussi, 5, 7, 6. Alors, peut-être ça va vous parler ou pas. Il y avait le Club des 5 à l'époque, par exemple. Ces quatre enfants avec un chien prénommé Dagobert, voilà, qui était mon personnage favori. Mmh. Voilà. Peut-être parce qu'il parlait pas. Il y avait également le Clan des 7. Peut-être que vous connaissez également. Oui. Voilà. Alors, ces deux-là, c'était Enid Blyton qui écrivait ça, une autrice britannique. Il y avait un autre chiffre, les six compagnons de la Croix-Rousse à Lyon. Je ne sais pas si ça vous dit quelque chose. Non. Oui, c'était c'est par Paul-Jacques Bonzon, où c'était des aventures. Alors à chaque fois, c'était un peu le même principe, hein, tous ces livres-là. Là. Il y avait des contrebandiers, des vilains, des voleurs, des je ne sais pas quoi. Et heureusement, des enfants bien éduqués venaient rétablir l'ordre et la morale. Vous voyez, c'est comme ça que je le vois aujourd'hui. À l'époque, je voyais plutôt le côté aventure, etc. C'était quand même super chouette. Autre aventure, il y avait tout ce qui était ce qu'on appelait à l'époque les Mickey. Voilà, Super Picsou Géant, le journal de Mickey, Mickey Parade, Picsou Magazine, etc.
0: Qu'est-ce que des vous... Mickey dans le nez aussi.
2: Des Mickey, peut-être, peut-être, ouais. Et puis il y avait, alors ça tombe bien que tu parles Stéphanie, puisque toi aussi t'étais abonné, on était abonné à 11 Mondial, voilà, pour tout savoir sur le football, là, les joueurs de foot, Yuri Djurkaev, Zinedine Zidane, etc., Marinette Pichon, des choses extraordinaires. Et puis plein de bandes dessinées, Yakari, Tintin, Astérix, l'immense Marsupilami, Spirou, Gaston, bon voilà tout ça. Et puis d'autres livres, voilà, offerts par exemple par ma mère, qui, par exemple la forteresse sombre avec des aventures. Et puis d'autres livres offerts à l'école pour l'occasion des anniversaires, Petit Féroce, les mangeurs de châtaignes. Bon bref, tout ça. Et peut-être que vous, là dans le studio, vous remémorez un peu, il y a une trentaine d'années, qu'est-ce que vous lisiez, est-ce que vous voulez partager, est-ce qu'il y a quelque chose qui vous revient, voilà.
1: Bah, c'est que il y a 30 ans, on savait pas tous lire, je pense.
2: Mais peut-être, ouais.
4: Je savais lire. Hein.
2: Ouais. Et que lisais-tu? Est-ce que tu te rappelles?
4: Moi, je me rappelle très bien d'un livre de Claude Ponty qui s'appelait Okilélé. Ouais. Je ne sais pas si vous voyez. C'était un petit personnage. Alors, Claude Ponty, il est connu. Ouais. Et celui-ci, ce personnage, il avait un gros nez, vraiment comme le nez des tapirs. Vous voyez, une sorte de semi-trompe, quoi. Et il était vraiment laid par rapport à toute sa famille qui avait un beau nez normal. Et donc, il était mis au rebut et il dormait sous l'évier. Ah. Voilà. Et il s'était aménagé tout un espace, une sorte de petite cabane confortable où il avait créé un environnement sécurisant. Et moi, j'ai adoré ce livre. Et à un moment, il y a une sorte de grosse tempête, un déluge. Et finalement, il arrive à flotter avec son petit...
2: Un mélange un peu le vilain petit canard et Harry Potter. Quoi,
1: si
2: ouais.
1: jamais tu continues de nous expliquer pourquoi ça t'a marqué, tu vas nous payer 30 euros chacun ou...
4: Non, j'ai déjà quelqu'un pour qui je paye 30
1: d'accord,
4: euros.
1: Ouais. Parce que ça t'a bien marqué quand même. Tu te souviens exactement. Quoi.
2: Et les autres dans le studio, d'autres idées comme ça, ou souvenirs de lecture, il y a 30 ans.
0: Il y a 30 ans, je crois que j'étais sur du Tintin. J'adorais Tintin. Un peu Astérix, mais surtout Tintin, je crois. Et je crois aussi, mais peut-être pas il y a 30 ans, mais il y a peut-être 32 ans, on va dire. Ou non, dans l'inverse, 28. Ouais. Bon, bref. On m'avait offert, alors j'ai jamais compris pourquoi, une BD en allemand avec, dont le personnage principal était un chat. Voilà. Donc mes deux grandes passions, qui n'étaient pas du tout mes passions, le chat et l'allemand, ont été réunis. Et du coup, je n'ai jamais lu ce truc, voilà. Je me rappelle de ça.
1: Et tu te souviens pas qui te l'avait offert ?
0: Je crois que c'était les voisins de mes parents.
5: Parce que
0: pour créer du lien, mais apparemment ça n'a pas trop marché.
5: Il y a un BD connu avec les chats allemands, ils se font Mouse. C'était pas ça ?
0: Non.
4: Des
0: mais
4: méchants
0: ça, c'est un truc
4: allemands.
0: Américain, non ? Je sais pas.
7: 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Ce soir, autour de la table, on a DJ oublié d'acheter d'un câble.
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7: DJ Ponge.
9: Salut.
7: DJ oublié les clés de ma pote dans son appart, désolé.
1: Pardon.
7: Et moi-même. Guide, j'ai pas ma prime rénove. On a une grande nouveauté cette semaine. On a un jingle.
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5: 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Et on attaque avec du gros classique.

Et salut, salut. Eh ben, on vient d'écouter Gangtar Full Clip. Et ben, on va rester dans des petits classiques, petits précurseurs de ce monde merveilleux du pop, fait en 1982. Grandmaster Flash and the Furious Five, The Message.

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0: Ok, bon, on va rester sur du classique, mais en revenant un petit peu en France. Ça, c'est une chanson de IAM qui a été faite pour un film qui s'appelait « Ma cité va craquer ». Et le titre s'appelle « C'est donc ça, nos vies ».
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Et si vous écoutez l'émission en direct, vous l'écouterez le mercredi 8 juillet. Le lendemain, où on saura si c'est Marine ou Jordan qui sera le candidat ou candidate à l'élection présidentielle. Ça m'a fait penser à un morceau.

j'espère que ça s'arrête.

crève, Marine. Oh, ceci est un message subliminal. Du coup, on vient d'écouter Diams, Marine. Youpi. Et du coup, on part en Autriche et on écoutait, je ne sais pas dire en autrichien les nombres. Alors, Kérosine 95 en français. Donc, une personne qui rappe et qui va nous chanter 30 Agenda Dynastie.

0: Ok, bah du coup, de l'Autriche, on va sauter en Espagne, plus particulièrement à Madrid, avec un groupe de 4 copines qui s'appelle Ira. Et le morceau s'appelle Mentalo Patriarcal, qui veut dire en gros, tu peux le garder ton patriarcat.
1: Ouais.

Ok. Du coup, après l'Espagne, on va aller voir leur petit voisin de l'autre côté de la Méditerranée, à savoir l'Italie, avec une rappeuse qui s'appelle Lina Simons. Et la chanson s'appelle In the Block. Mais avant ça, je voulais vous rappeler que nous on a une petite adresse mail qui s'appelle panetrap@proton.me. Du coup, si

vous voulez nous faire écouter des trucs, nous donner vos petites mixtapes que vous faites toutes seules et toutes seules, qu'on pourrait éventuellement passer, ou juste nous dire que c'est nul ce qu'on fait, ou que c'est super, ou machin, ou peu importe, eh ben, vous pouvez nous envoyer des petits mails et puis on vous répondra.

0: et on n'avait pas encore écouté Lays. Le titre s'appelle Rêve ou réalité, lundi.
1: La matrice est universelle. Elle est omniprésente. Elle est avec nous ici, en ce moment même. Tu la vois chaque fois que tu regardes par la fenêtre ou lorsque tu allumes la télévision. Tu ressens sa présence quand tu pars au travail, quand tu vas à l'église ou quand tu paies tes factures. Elle est le monde qu'on superpose à ton regard pour t'empêcher de voir la vérité.

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0: Et du coup, ben maintenant, un rappeur sarthe que j'adore, qui s'appelle Fouta. Le titre de la chanson et de l'album, c'est Colané et Colteri. Et petite dédicace à toi, Mauro. J'espère que ça se passe bien dans tes montagnes.
1: Yeah. 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

Et de Sardaigne, on va prendre le bateau plus au sud, traverse, on arrive plus ou moins en Algérie, Tunisie par là, hop là on a un petit désert, on le traverse encore, et on arrive au Burkina Faso, avec un rappeur qui s'appelle Joey le Soldat. Le morceau s'appelle Burkina Ba, sur l'album Burkina Ba aussi, sorti en 2012.

On revient en France du côté du sud-ouest, Toulouse plus précisément, entre autres, avec la Cercleuse en featuring avec Tina et Green, Écho du Cercle.

Ben maintenant, un morceau de Rossé, ben, dédicace du même titre aux nomades de l'intérieur. Et elles se reconnaîtront.

0: Quel beau coup de cymbale.
1: De Antoine Paganotti, pardon.
0: C'était pas Rosset ?
1: Le coup de cymbale.
0: Ah, pardon.
1: J'ai oublié de dire pardon.
0: Ok, du coup, coup de cymbale de Antoine Pavarotti. Et on va enchaîner vers le Paris 18e, qui est une super école de rap quand même. Comme on peut commencer avec la Secret Connection, qui était un super collectif. Et du coup, les petits condescendus qui sont plus si petits maintenant. Là, je vais vous passer Hugo TSR, une chanson qui s'appelle Les Vieux de mon âge. Que, en gros, ça dit qu'il n'y a pas besoin d'être trop âgé pour être un vieux con.
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1: 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C'est-à-dire, ils voudraient être aussi libres que moi. 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
1: Et bah du coup maintenant moi je vais passer une rappeuse allemande des Kurdes qui s'appelle Ebo sur un morceau qui s'appelle Araba. Voilà, j'adore. 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

0: Gripper. Eh bien, c'est fini alors. Merci, DJ. J'ai oublié les clés de, de ma pote dans sa maison. Désolé. En tout cas, on va continuer un peu la route après l'Allemagne. Et c'était où, l'Allemagne et Turquie ? Parfait.
1: Kurde, pardon.
0: Eh bien, du coup, on va aller dans un autre pic. Non, ils n'ont pas de Kurde, en fait. Bon, en tout cas, c'est en Iran avec Amit Sefat. La chanson, elle s'appelle Fake.

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0: Guerre à la guerre, après l'Iran, on passe au Liban. On écoute Lil Shads, Rod.

Et ben alors, dans le hip-hop, il y a une petite discipline aussi qui est assez impressionnante, c'est le beatbox. Et du coup, là, on va écouter Razel avec Erika Badu, des Southern Girls.

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1: Ok, alors après le beatbox, on va faire un petit tour aux États-Unis avec une rappeuse qui s'appelle Lady Lags et la chanson s'appelle Rosa Parks.

Et on va rester aux États-Unis avec Princess Nokia qui sort des albums depuis 15 ans. Mais ça, c'est un tube récent, Blue Velvet.

0: Du coup, Nanou, tu voulais dire qui c'était ? Le titre du morceau, je crois.
1: Ça peut. Poetry, How Does It Feel, j'avais oublié de le dire. Voilà.
0: Eh ben, on va revenir en France parce que je vous avais promis qu'il n'y aurait jamais une émission sans un petit caset. Du coup, c'est dans nos histoires.

Et voilà, on voulait vous rappeler que le 26 juillet, à la soupe populaire de 18h à 22h, il y aura une soirée de soutien à la Palestine avec Aslish, avec René Binamé, avec DJ.

0: J'ai juste une petite rectification, c'est à partir de 16h.
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2: Et on vous fait des bisous.
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1: Bisous, bisous.
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0: peut plus rien dire et puis on peut plus rien faire. 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

0: Mesdames, mesdemoiselles, messieurs, et voici l'international Chalal
1: et Maître Gazonga
0: depuis Abidjan. Les amis, est-ce qu'on peut y aller?
2: Bien sûr.
0: Ok, d'accord.
2: Nous allons...
0: Ah oui, bien sûr. 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

chassons que pour notre nourriture, comme le comanche. Et chaque printemps, quand l'herbe deviendra verte et que le comanche ira vers le nord, il pourra s'arrêter chez nous en paix et abattre quelques têtes de notre bétail et sécher la viande pour le

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